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J'ai fêté les adieux

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3: Bonjour à tous et bienvenue dans votre émission qui parle musique, Le Studio sur Radio de la Save. Moi c'est Tessa et je vous propose aujourd'hui le best-of de la semaine. J'ai préparé pour vous toutes vos rubriques préférées, nouveautés, coups de cœur, versions live, reprises ou encore histoires de chansons. Une chose est sûre, ici sur Radio de la Save, la musique est bonne. Top, c'est parti. 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
3: Allez, dans votre émission qui vous dit tout sur la musique d'hier et d'aujourd'hui, il est maintenant l'heure de l'original et la reprise. L'original aujourd'hui, c'est ça.

The Reason d'Uba Stank. Cette chanson, c'est un classique des années 2000. Quand elle sort en 2004, personne ne s'attend vraiment à ce que ce groupe de rock alternatif californien signe l'un des plus grands tubes de la décennie. Et pourtant, dès les premières notes, quelque chose de spécial se passe. On a une guitare toute simple, une mélodie mélancolique et puis cette voix qui nous avoue « Je ne suis pas quelqu'un de parfait ». Et c'est peut-être ça, justement, la force de ce morceau. Il nous parle de regrets, d'erreurs qu'on aimerait effacer et de ces moments où on regarde en arrière en se disant qu'on aurait pu faire mieux. Mais c'est aussi un titre qui nous parle d'espoir, de cette personne qui nous donne envie de changer, d'avancer, de devenir une meilleure version de nous-mêmes. Finalement, c'est une chanson vulnérable et sincère. On n'a pas de grand discours, pas de perfection, juste quelqu'un qui reconnaît ses torts et qui essaie de faire mieux. Musicalement, c'est simple mais terriblement efficace. On a de la pop-rock mélancolique, c'est très mélodieux et on a aussi un refrain qui se chante comme un hymne générationnel. Donc voilà, 20 ans plus tard, c'est toujours aussi efficace. Et je vous propose de parler reprise d'ici quelques minutes dans votre émission Le Studio, donc restez bien branchés. Mais avant, on se fait plaisir avec l'original. Voici Uba Stank sur Radio de la Save, The Reason.

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1: Vous l'aurez compris, au programme aujourd'hui dans votre émission Le Studio, on revisite The Reason du groupe Obastank. Et c'est un artiste qui s'appelle Nate Vickers qui s'y colle. En 2024, il a sorti un extrait en guitare-voix sur les réseaux sociaux. Et là, ça a explosé avec des millions de vues. Du coup, il a décidé d'enregistrer une version complète et de la sortir sur les plateformes de streaming. Et en fait, là où le groupe Obastank propose une balade rock avec des guitares et un refrain qui, malgré tout, est taillé pour les radios des années 2000, eh bien, Nate Vickers choisit la simplicité. On a une guitare acoustique, une voix, des harmonies et c'est tout. Et ça suffit amplement. On a les paroles qui prennent une autre dimension, je trouve. On n'entend plus juste un tube nostalgique. On a l'impression d'entendre comme une confession. Chaque phrase est plus intime, un peu comme si on avait quelqu'un assis en face de nous qui nous racontait ses erreurs. Et franchement, je trouve ça super touchant. En plus de ça, il a une voix qui est super agréable, donc forcément, ça fonctionne. Allez, j'espère que ça va vous plaire. Voici notre reprise du jour sur Radio de la Save. C'est donc Nate Vickers avec The Reason.

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2: Aujourd'hui, dans mon coup de cœur, je vous propose une chanson d'un groupe qui s'appelle Jackson Waters. C'est un petit groupe de rock alternatif américain qui a tourné entre 2003 et 2009. Cette chanson, elle s'appelle The Center of Attention et elle est sortie en 2007. Donc forcément, vous allez voir qu'il y a une identité très rock années 2000. Et je parie que ça va être une découverte totale pour vous parce que c'est très peu connu et pourtant c'est juste magnifique. Pour vous en dire un petit peu plus, c'est un morceau qui est sombre, hein, je ne vais pas vous mentir, il y a une certaine mélancolie qui s'en dégage, mais c'est aussi hyper mélodieux. Ce que j'aime surtout, c'est qu'il y a une montée en intensité. Vous allez voir que sur la dernière minute 30, ça explose. On retrouve un univers qui est plus rock, plus dynamique par rapport au début de la chanson qui est beaucoup plus calme et mélancolique. En termes de texte, comme très souvent, ça nous parle d'amour. Ici, le chanteur parle à celle qu'il aime et on comprend que cette personne est assez égoïste et auto-centrée, d'où le titre de la chanson qui veut dire le centre de l'attention. On comprend qu'elle veut pas vraiment être avec lui, mais qu'elle se laisse quand même charmer parce qu'elle aime bien être au centre de l'attention, tout simplement. Et ça nous donne un mélange de sentiments entre tristesse mais aussi espoir, et c'est hyper bien retranscrit par la composition. Donc voilà, j'espère que ça va vous plaire. Voici mon coup de cœur du jour sur Radio de la Save. Ça s'appelle The Center of Attention et c'est signé Jackson Waters.

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C'est l'une de mes artistes préférées du moment. Olivia Rodrigo a sorti son tout nouvel album vendredi dernier. D'ailleurs, je vous le chroniquerai d'ici quelques jours. En attendant, je vous propose d'écouter le titre Stupid Song, qui est l'un des morceaux forts de cet album. Une chanson d'amour intense qui mélange à la perfection pop et rock moderne. C'est tout ce qu'on aime chez Olivia Rodrigo. Voici notre nouveauté du jour sur Radio de la Save.

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Allez, dans votre émission qui vous dit tout sur la musique d'hier et d'aujourd'hui, il est maintenant l'heure de l'original et la reprise. L'original aujourd'hui, c'est un classique de U2.

ça, c'est I Still Haven't Found What I'm Looking For, l'un des plus gros succès commercial de U2. C'est sorti en 87 sur l'un de mes albums préférés, The Joshua Tree. Musicalement parlant, sur ce titre, U2 a beaucoup été inspiré par la musique populaire américaine, mais aussi par le gospel. Côté paroles, c'est une chanson qui est très spirituelle. Les références religieuses ont toujours été très présentes dans les chansons U2, et c'est aussi le cas sur ce morceau. Ça exprime les joies, les difficultés et surtout les questionnements d'un homme en recherche, une quête dans laquelle il met toute son énergie et tout son engagement. Au début, on peut penser qu'il est question d'une quête d'amour, et puis finalement, on comprend que ça va bien au-delà de ça, d'où le titre « Je n'ai toujours pas trouvé ce que je cherche ». Je vous en ai trouvé une très très bonne reprise, donc vraiment, restez bien branchés sur Radio de la Save. C'est à découvrir juste après la version originale dans votre

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1: Vous l'aurez compris, au programme aujourd'hui dans votre émission Le Studio, on revisite ce standard de U2, I Still Haven't Found What I'm Looking For. Et c'est un groupe très créatif que j'aime beaucoup qui s'y colle. Il s'appelle Pamplemousse. C'est un groupe qui a ses propres chansons, mais qui fait aussi énormément de revisites. Et là, vous voyez bien que j'utilise le mot revisite et non pas reprise, parce que c'est ça qui fait la différence. Avec eux, il y a une grosse créativité artistique, une vraie ambiance. C'est très musical, mélodieux. Et ouais, il y a vraiment une identité particulière qui est trop cool. Sur ce classique de U2, on a un style qui est beaucoup plus posé, moins intense, mais vous allez voir que c'est hyper agréable, par exemple pour se détendre en fin de journée. Il y a beaucoup d'instruments qui sont très bien mélangés les uns avec les autres, et ouais, j'ai l'impression que tout est trop bien fait et tout est à sa place, donc ouais, ça fonctionne super bien et surtout, ça groove. Reprise réussie comme toujours avec le groupe Pamplemousse, voici notre reprise du jour sur Radio de la Save.

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0: Aujourd'hui, dans mon coup de cœur, je vous propose d'écouter un titre qui fait un peu le buzz sur les réseaux sociaux ces derniers temps. C'est un titre qui s'appelle Self-Aware de Temper City. C'est un trio américain. Et ouais, franchement, dès la première écoute, je suis tombée amoureuse de cette chanson. C'est très planant, très atmosphérique et franchement, j'adore l'ambiance. On a un mélange d'indie rock et de pop alternative avec ouais, quelque chose d'à la fois sombre mais aussi très moderne. Puis en plus de ça, c'est hyper mélodieux. Et même côté texte, hein, j'adore. C'est une chanson d'amour, oui, mais ça parle aussi de quelqu'un qui analyse tout ce qu'il ressent, qui comprend très bien ce qui se passe, même peut-être un peu trop, hein, avec ce cerveau qui n'arrive pas à se poser finalement. Donc voilà, cette chanson, c'est une pépite et je comprends qu'elle soit devenue virale sur les réseaux sociaux, donc il fallait absolument que je vous la diffuse. J'espère que vous allez passer un bon moment avec mon coup de cœur du jour sur Radio de la Save. C'est donc Temper City avec Self-Aware.

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C'est le morceau que j'écoute en boucle depuis une semaine, Lily Campa avec « Et si je pars ». C'est un titre folk-pop sur lequel un artiste local a bossé, tiens, Oscar Hemsch. Il y a de la guitare, c'est mélodieux, c'est frais, c'est beau, bref, c'est tout ce que j'aime. Voici donc notre nouveauté du jour sur Radio de la Save, Lily Campa avec « Et si je pars ».

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1: Derrière le son, il y a toujours une histoire. Le son qui nous intéresse aujourd'hui est un monument de la musique, Zoom sur Total Eclipse of the Heart de Bonnie Tyler. Every now and then I get a little bit lonely and you're never coming around. Tout commence à la fin des années 70 quand Jim Steinman, célèbre compositeur à la patte dramatique, décide de s'inspirer de l'univers des vampires pour écrire une comédie musicale. Il imagine notamment une chanson d'amour assez sombre et intense qui parle d'une relation qui consume. Bon, finalement, le projet tombe à l'eau et il range ce morceau dans un tiroir. Et c'est là qu'entre en scène Bonnie Tyler. Au même moment, elle est un peu dans un creux de sa carrière, elle sort d'un immense succès, elle a de nouvelles envies musicales, plus rock, donc elle change de label, et c'est justement cette nouvelle équipe qui va la mettre en contact avec Steinman.

Jim Steinman est hyper pointilleux, et même s'il aime beaucoup la voix de Bonnie Tyler, il lui faut quelques rencontres à tester des choses et discuter de musique avec elle avant de vraiment accepter le défi. Il sort alors cette chanson de Vampire de son tiroir et la réadapte pour elle. L'ADN est toujours là, on a quelque chose de sombre, de dévastateur, une relation qui consume et qui plonge dans le noir, mais de façon très universelle et cette fois beaucoup plus métaphorique. Côté production, Steinman fait ce qu'il sait faire de mieux, pousser l'intensité au maximum. Tout est grand, tout est dramatique, presque excessif, mais c'est exactement ça qui fait l'identité du morceau. Il choisit aussi les meilleurs musiciens, par exemple au clavier et à la batterie, on retrouve des membres du E Street Band de Bruce Springsteen. Et au milieu de tout ça, il y a Bonnie Tyler. Elle ne cherche pas à être parfaite, elle cherche plutôt l'impact. Avec sa voix rock, cassée, un peu abîmée, elle raconte plus qu'elle ne chante. Et c'est pour ça que c'est aussi fort. Elle apporte quelque chose de très humain et de très complémentaire à toutes ces grosses sonorités. Et finalement, ce qui ressort, c'est pas juste une chanson d'amour ou de rupture. C'est une relation qui prend toute la place et qui provoque un effondrement émotionnel. Effondrement émotionnel qui est parfaitement illustré par la musique et par l'interprétation de Bonnie Tyler.

Résultat, on a un morceau hyper dramatique, c'est un peu les montagnes russes émotionnelles. Il dure 7 minutes, mais bon, il est réadapté en format radio à 4:30, ce qui lui permet de devenir numéro 1 dans les plus gros pays du monde en 1983. 43 ans que ce monument nous accompagne, et je pense qu'on peut dire que c'est une histoire atypique, comme on les aime.

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0: Allez, dans votre émission qui parle musique sur Radio de la Save, il est l'heure de l'original et la reprise. L'original aujourd'hui, c'est ça.

On s'intéresse à ce classique des années 2000, Wherever You Will Go de The Calling. On est à la fin des années 90 quand Alex Band et Aaron Kamin, deux jeunes américains, décident de lancer leur propre groupe de musique. Plusieurs années de galères et quelques changements de nom plus tard, une maison de disques décide finalement de les signer. C'était en 99 avec le nom donc The Calling. Accompagné de trois nouveaux acolytes, le groupe de rock va se concentrer sur son premier album, Camino Palmero, un disque qui va très vite arriver en tête des charts du monde entier, notamment grâce à la puissance de ce single Wherever You Will Go. C'est une ballade rock qui est aussi la bande originale du film Love Actually, et ça, pour le succès évidemment, ça aide. À propos du texte, Alex Band a confié l'avoir écrite après la mort de son cousin, en se mettant à la place de sa femme, à qui il était marié depuis 50 ans. Il voulait en fait, à travers ce titre, essayer de comprendre ce que ça faisait de perdre quelqu'un après 50 ans d'amour, et de, pourquoi pas, aider ceux qui traversent ça. Allez, je vous en ai trouvé une reprise très touchante, on en parle juste après la version originale dans votre émission Le Studio. Voici The Calling avec Wherever You Will Go sur Radio de la Save.

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1: Aujourd'hui, dans votre émission qui parle musique sur Radio de la Save, on revisite Wherever You Will Go dans un style beaucoup plus doux. Celle qui nous offre cette reprise, c'est la chanteuse anglaise Charline Soraya. En 2011, elle enregistre sa version dans l'idée de bouleverser. Elle a envie de rendre cette chanson encore plus touchante qu'elle ne l'est déjà. Et franchement, bah, ça fonctionne. Accompagnée de son piano et de sa jolie voix, elle nous amène dans un univers qui est sobre et acoustique. Et en fait, c'est tellement beau qu'en Angleterre, il y a une marque qui décide d'utiliser cette reprise dans une publicité, ce qui fait exploser le titre dans les charts anglais, dans lesquels elle se retrouvera rapidement à la 3e place. La reprise est donc un très gros succès avec près de 130 millions d'écoutes rien que sur Spotify. C'est hyper apaisant, en fait, je trouve, à écouter. Donc voilà, j'espère que ça va vous plaire. Voici notre reprise du jour sur Radio de la Save. C'est donc Charline Soraya qui reprend Wherever You Will Go dans votre émission Le Style.

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0: Aujourd'hui, dans mon coup de cœur, je vous propose d'écouter une nouveauté. Souvenez-vous, l'année dernière, j'avais eu un gros coup de cœur pour la chanson « Princesse K.O. » de Yoa. Yoa qui est l'un des visages de la nouvelle scène française. C'est un morceau dont j'adore l'atmosphère, en fait. Yoa nous parle de ses tourments, mais sur un air qui est hyper décomplexé. Elle nous dit que, ouais, elle gâche tout, elle est maladroite. C'est le chaos, mais c'est comme ça, elle est comme ça. Et en fait, au fond, c'est un titre qui est très personnel, mélancolique, à fleur de peau même. Mais elle réussit à le rendre universel, fun et même un petit peu combatif. Et c'est ça qui fait que j'adore cette chanson. Et pour mon plus grand plaisir, une nouvelle version est sortie la semaine dernière en collaboration avec Marine. C'est dispo sur la réédition du dernier album de Yoa, La Favorite Suite et Fin. Et en fait, pour la petite histoire, Marine avait repris la chanson il y a quelques mois en piano-voix sur TikTok. Yoa avait adoré. D'ailleurs, toutes les deux, elles l'avaient chantée en duo sur la scène de l'Olympia en janvier dernier. Et c'est donc naturellement que Yoa a voulu en enregistrer une nouvelle version à deux voix, parce que ça fonctionne super bien. Leur voix ensemble, c'est un régal, leur énergie match très bien. Et en fait, je sais pas, j'aime beaucoup aussi le fait de voir une artiste grand public comme Marine qui collabore avec une artiste comme Yoa qui est plus alternative, un petit peu plus nichée. Et finalement, elles ont plein de points communs et une vision de la musique qui se rejoint ici sur ce titre, Princesse K.O., qui, s'il est exploité par leur maison de disques, je pense, pourrait devenir un petit succès de l'été. J'ai envie de dire, affaire à suivre. Voici mon coup de cœur du jour sur Radio de la Save, Yoa et Marine, Princesse K.O. Oh non.

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1: Et on commence comme toujours avec notre nouveauté. Ça s'appelle Take Me Back et c'est le nouveau single de Charlotte Cardin qui, à l'approche de l'été, a décidé de sortir la carte de la pop sensuelle et franchement, on adore. Voici Charlotte Cardin en nouveauté sur Radio de la Save, Take Me Back.

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4: Bonjour à toutes et à tous, bienvenue. RFI Matin commence 3 heures d'infos tout autour du monde et ce matin au programme le foot, la Coupe du Monde après la nouvelle performance du Cap-Vert. On va s'intéresser au match de ce lundi soir, celui de la France et du Sénégal. D'abord, c'est le journal. Bonjour Martin Guez.
6: Bonjour Andréane Mélard, bonjour à toutes et à tous.
4: Martin, la Colombie sur un fil bascule finalement à l'extrême droite.
6: Les résultats ne sont pas encore entérinés par la commission électorale, mais Abelardo de la Esprielab ne pourra plus être rattrapé, il devrait devenir le nouveau président du pays. Même si son adversaire de gauche, Ivan Cepeda, annonce déjà son intention de contester les résultats. Un scrutin présidentiel extrêmement serré. Nous serons en direct du fief d'Abelardo de la Espriella avec notre envoyé spécial Marine de la Moissonnière. Une longue nuit de pourparlers à Lucerne, en Suisse. Première discussion entre l'Iran et les États-Unis. Un round de négociations qui pourrait durer toute la semaine et qui pourrait coincer sur le dossier libanais, alors qu'Israël ne compte pas quitter le sud Liban, bien au contraire. La France suffoque, l'Europe aussi, des températures autour de 40 degrés ce lundi sur le vieux continent. Pas habitué à de telles chaleurs, 49 départements français sont en vigilance rouge du jamais vu dans le pays. Et puis enfin, première victoire de l'histoire de l'Égypte en Coupe du Monde et premier but de l'histoire du Cap-Vert. On fera le point sur les matchs de la nuit en fin de journal.
4: Concert de klaxon d'un côté, vive inquiétude de l'autre, la Colombie se déchire et bascule à l'extrême droite.
6: La page Gustavo Petro est tournée, la gauche est battue de justesse après un second tour extrêmement serré. Les résultats n'ont pas encore été entérinés par la commission électorale, mais plus de 99% des bureaux de vote ont transmis leur dépouillement. Et Abelardo de la Esprielab, avocat anti-système soutenu par les États-Unis, est désormais certain de devenir le nouveau président du pays avec 49,7% des voix, un point de plus qu'Ivan Cepeda, son adversaire de gauche. Et on retrouve en direct de Barranquilla, dans le nord de la Colombie, notre envoyé spécial Marine de la Moissonnière. Marine, le nouveau président a été félicité par Donald Trump, par le secrétaire d'État américain Marco Rubio. Il l'emporte d'un rien. Une nouvelle ère commence pour la Colombie, selon les mots d'Abelardo de la Esprielab, qui ne doute pas de sa victoire.
7: Oui, et c'est bien le nouveau président de la Colombie que le speaker annonce quand Abelardo de la Esprielab arrive sur scène devant des milliers de personnes euphoriques vêtues de ce qui a été son uniforme de campagne, le maillot de football de la Colombie, la voix un peu cassée, protégé par une vitre anti-balles. Il tient un long discours sur un ton plus modéré que d'habitude. Il promet de respecter la constitution et la séparation des pouvoirs et appelle les Colombiens à l'unité.
8: Je vais gouverner pour tous les Colombiens, tant pour ceux qui ont voté pour moi que pour ceux qui ont choisi un autre candidat. Il n'y aura ni vainqueur, ni vaincu. Il n'y aura pas de persécution, car en démocratie, il n'y a pas d'ennemis irréconciliables.
7: Abelardo de la Esprielab demande également à Ivan Cepeda d'admettre sa défaite et de reconnaître qu'il fait désormais partie de l'opposition. Le sénateur de gauche compte contester les résultats de 33 000 bureaux de vote. Il tiendra une conférence de presse ce lundi matin.
6: Merci beaucoup Marine de la Moissonnière en direct de Barranquilla, le fief du nouveau président colombien. À noter qu'à Cali, la troisième ville du pays, des heurts ont éclaté entre manifestants et la police anti-émeute. Des drapeaux américains ont été brûlés. Une foule de plusieurs milliers de personnes qui exprimaient son mécontentement après la victoire d'Abelardo de la Esprielab. En Bolivie voisine, des affrontements ont opposé hier des policiers et des paysans dans le département bolivien de Cochabamba, le bastion de l'ancien président Evo Morales au lendemain de l'entrée en vigueur de l'état d'exception décrété pour mettre fin au mouvement de contestation dans le pays. État d'exception décrété par le président Rodrigo Paz après 7 semaines de manifestations et de blocages routiers pour réclamer sa démission.
4: Martin, l'avenir du Moyen-Orient se joue dans un palace helvétique niché au cœur des Alpes, forteresse et théâtre des négociations entre l'Iran et les États-Unis.
6: Qui se tiennent au Birkenstock, luxueux hôtel où la nuit a été riche selon les médiateurs qatariens et pakistanais. L'Iran et les États-Unis qui se sont accordés sur une feuille de route pour obtenir un accord définitif sous 60 jours pour mettre fin au conflit débuté le 28 février dernier. Dans le détail, les deux belligérants s'entendent sur une ligne de communication pour sécuriser le passage dans le détroit d'Hormuz. Encore sur la mise en place d'une cellule de gestion des conflits pour mettre fin aux affrontements au Liban. Des progrès majeurs selon Abbas Araghchi, le chef de la diplomatie iranienne. Une première journée de pourparlers fragilisée toutefois justement par cette situation au Liban où l'armée israélienne restera dans le sud aussi longtemps qu'il le faudra selon Benjamin Netanyahou, le premier ministre israélien. Alors est-ce que le gouvernement israélien peut faire capoter ces négociations qui se tiennent en Suisse? Réponse de Jonathan Piron, historien et spécialiste du Moyen-Orient.
9: La manière dont le gouvernement israélien se comporte en fait dans la situation actuelle est l'élément le plus important parce qu'on voit déjà que Israël ne se sent pas du tout tenu par les conditions de l'accord. D'ailleurs, il ne les a pas négociées. Il y a aussi cette volonté du gouvernement israélien de continuer en fait à s'impliquer à l'intérieur du Liban. Et on est aussi dans une situation où, avec les élections anticipées qui sont annoncées, la campagne électorale en cours amène toute une série de partis, notamment les partis d'extrême droite, à se radicaliser. Et donc, on est dans la situation où le gouvernement Netanyahou, qui voit déjà d'un très mauvais œil, en fait, cet accord, ne va pas du tout essayer de lever le pied, notamment au Liban, voire même, en fait, peut-être espérer à ce qu'il y ait une reprise de la guerre. C'est d'ailleurs aussi des éléments qui fuitent pour le moment quand on a les informations qui viennent d'Israël, c'est qu'une reprise des combats contre le régime iranien ne serait pas vue d'un mauvais œil.
6: Des propos recueillis par Harim Lippold, les opérations militaires israéliennes ont fait une trentaine de morts ce week-end au Liban. Plus de 4000 personnes au total sont mortes depuis le 2 mars et le début de cette nouvelle guerre avec le Hezbollah.
4: Les quatre aéroports de Moscou brièvement fermés cette nuit après une vague d'attaques de drones ukrainiens.
6: Une soixantaine de drones qui ont été détruits dans la nuit, selon le maire de Moscou, Sergueï Sobyanin. Attaque qui fait suite à celle menée durant le week-end en Crimée annexée, qui ont fait 4 morts et où la distribution de carburant a été suspendue hier par l'occupant russe. Dans le même temps, se tenait à Kiev la marche des fiertés, événement exceptionnellement autorisé cette année, et ce malgré la loi martiale qui interdit tout rassemblement depuis 2022. Une marche d'ordinaire simplement tolérée, un événement important dans une logique de rapprochement avec l'Union européenne. Reportage dans le cortège, Emmanuel Chaz.
10: Devant l'université Shevchenko, 5000 personnes venues de toute l'Ukraine se sont rassemblées pour la marche des fiertés, la Kiev Pride.
11: Nos familles font partie de l'Ukraine.
10: Ce slogan fait référence au nouveau code civil très critiqué par les organisations de défense des droits des personnes LGBT car il ne légitime pas leur situation familiale ni ne leur garantit l'égalité de leurs droits. Yulia, 23 ans, explique.
12: C'est très important pour moi d'être là car je veux que chaque personne de notre pays puisse officialiser sa situation, qu'il n'y ait pas de discrimination, que chacun soit libre.
10: Pour marquer le soutien européen à cette marche des fiertés, des délégations étrangères étaient présentes. Gaël Vessière, ambassadeur de France, explique.
13: Il y a des revendications, notamment que les partenaires des soldats qui sont blessés ou tués au front ont les mêmes droits, quelle que soit leur orientation sexuelle. Évidemment, c'est important. Mais c'est aussi une façon de montrer, au fond, l'ancrage européen et l'ancrage dans les valeurs européennes de l'Ukraine d'aujourd'hui.
10: Guerre oblige, les participants ont dû se réfugier dans une station de métro sous la menace de drones russes. Une forte présence policière et une contre-manifestation organisée par l'extrême droite rappellent le chemin à parcourir en Ukraine pour l'égalité de tous. Emmanuel Chaz, Kiev, RFI.
6: Et des frappes russes sur les villes de Zaporijjia et d'Odessa ont elles fait au moins 2 morts cette nuit. C'est ce que viennent à l'instant d'annoncer les autorités ukrainiennes. Par ailleurs, un cargo est en feu en mer Noire après une frappe de drone russe. Il y aurait plusieurs morts selon la marine ukrainienne.
4: RFI 7h08 à Paris comme à Khartoum, l'ONU s'alarme de la situation à El Obeid dans le sud du Soudan.
6: Et la grande ville du Nord Kordofan, le Conseil de sécurité de l'ONU qui alerte sur un risque imminent d'atrocité alors que d'importants renforts militaires ont été déployés par les forces de soutien rapide. Vendredi, l'envoyé spécial du secrétaire général des Nations Unies a appelé le général Emeti, le chef des FSR, pour lui demander de ne pas attaquer la ville. Des FSR accusés d'avoir commis de multiples exactions lors de la prise en octobre dernier d'El Fasher. En février, une mission d'enquête de l'ONU a même fait état d'actes de génocide. L'actualité africaine marquée aussi ce matin par ces nouvelles opérations de rapatriement en Afrique du Sud, alors que le 30 juin approche, la date fixée comme ultimatum par les militants contre l'immigration illégale dans le pays, qui ont annoncé de nouvelles actions. Les violences xénophobes qui ont causé la mort d'au moins 3 personnes selon les autorités sud-africaines. Le Ghana, le Mozambique, mais aussi le Nigeria, la Zambie ont déjà organisé des vols de rapatriement et beaucoup de ressortissants africains cherchent toujours à quitter le pays. Claire Bargelès.
14: Dans la ville du Cap, des centaines de Zimbabwéens s'étaient récemment rassemblés devant leur consulat pour demander à être rapatriés, ne se sentant plus en sécurité. Ils sont restés plusieurs jours dans le froid de l'hiver austral. Les opérations pour les ramener dans leur pays ont finalement débuté. La même situation s'est présentée du côté de Durban, à une plus grande échelle, avec environ 10 000 Malawites qui ont quitté leurs habitations et campé dans un espace communautaire surpeuplé de la ville. 5 000 personnes ont déjà été rapatriées selon les autorités et un deuxième site a été aménagé afin de mieux accueillir ceux en attente. De nouveaux ressortissants en provenance de la région ont afflué alors qu'une manifestation a dégénéré vendredi dans la ville de Pietermaritzburg et qu'un Malawite de 29 ans est décédé. À la mi-juin, plus de 2700 étrangers avaient déjà été volontairement renvoyés dans leur pays d'origine suite aux annonces du président Cyril Ramaphosa promettant notamment de renforcer les contrôles contre l'emploi de personnes en situation irrégulière. Claire Bargelès, Johannesburg, RFI.
4: Nouveau record de chaleur ce lundi en France.
15: 49 départements placés en vigilance rouge canicule, du jamais vu dans l'Hexagone. Et plus de 90% de la population en alerte orange ou en alerte rouge. Il fera jusqu'à 43 degrés dans l'ouest du pays. Une vague de chaleur qui pourrait durer plusieurs jours et qui touche toute l'Europe de l'Ouest, Stéphanie Schuller.
16: La chaleur tient les Européens dans son étreinte brûlante. Alors que l'Espagne, l'Italie, le Portugal, mais aussi la Belgique, les Pays-Bas, l'Allemagne et la Grande-Bretagne sont terrassés par des températures records pour un mois de juin, le thermomètre continue de grimper. 40 degrés, 41, les 42 ou 43 pourraient être atteints mercredi ou jeudi.
17: C'est une vague de chaleur qui est une extension continentale et qui est du jamais vu. Hein.
16: Constate David Faronda, directeur de recherche au CNRS en sciences du climat.
17: C'est la France qui va gagner cette compétition des températures les plus élevées avec, par exemple, sur Paris, les nuits entre mardi et mercredi, les températures ne pourront baisser plus que 25-26 degrés.
16: Ces températures sont dangereuses pour l'ensemble de la population et pas seulement pour les plus fragiles.
17: La cause de tout ça, ce sont les émissions de gaz à effet de serre et le réchauffement climatique avec pas vraiment des surprises pour nous, les climatologues, vis-à-vis de ces phénomènes qu'on avait prévu déjà il y a une trentaine d'années.
16: Et ces canicules vont encore s'intensifier si l'on ne réduit pas les émissions de gaz à effet de serre.
15: Et en France aujourd'hui, les autorités ont dû se résoudre à fermer ou à réorganiser près de 2000 établissements scolaires.
4: Enfin, en football, nuit de première au Mondial.
15: Avec d'abord le premier but de l'histoire du Cap-Vert dans la compétition, un pétard de Kevin Pina sur un coup franc face à l'Uruguay, mais aussi une première victoire dans l'histoire de l'Égypte dans une Coupe du Monde. Bonjour Esteban Mirales.
18: Bonjour Martin, bonjour à tous.
15: Journaliste au service des sports de RFI, victoire que les pharaons attendaient depuis 1934. Ils ont été portés par Mohamed Salah, les joueurs de Sam Hassan qui renversent la Nouvelle-Zélande 3-1.
18: Et oui, les pharaons portés par leur star Mohamed Salah, emblématique capitaine, auteur d'un but et d'une passe décisive, ont renversé le score face à la Nouvelle-Zélande pour s'imposer 3-1. Premier succès de l'Égypte dans un mondial. Et puis cerise sur le gâteau pour les Égyptiens qui sont en tête de leur groupe avec 4 points avant d'affronter l'Iran lors de leur dernier match. L'Égypte très bien partie pour se qualifier donc.
15: Ce qui serait encore une première pour les Égyptiens. Et puis l'autre première de la nuit, Esteban, c'est donc ce premier but. Même ces deux premiers buts du Cap-Vert, ils ont tenu tête à l'Uruguay.
18: Accrochés, les champions d'Europe en titre, l'Espagne pour leur premier match en Coupe du Monde, c'était déjà bluffant. Les Capverdiens continuent de surprendre tout le monde avec un nouveau match nul dans la nuit face à l'Uruguay de Marcelo Bielsa. Cette fois-ci donc avec des buts, 2 buts partout, score final. Les Requins Bleus auront de réelles chances de se qualifier en 16e de finale en cas de match nul ou de victoire.
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20: Bonjour à tous et bienvenue sur Radio de la Save pour un tout nouveau rendez-vous de Chut, on écoute la télé, la quotidienne. Et je vous souhaite un bon réveil et surtout un bon début de semaine. J'espère que vous allez passer un bon moment avec nous. On va dérouler ensemble le plateau télé de votre soirée de ce lundi. On va parler de l'infomédia, évidemment du jour. Et puis on va également vous réveiller avec l'actualité des tournages en France cette semaine. Alors c'est parti.
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20: Allez, on commence avec votre soirée de ce lundi 22 juin avec ce soir sur France 2, Meurtre au paradis. Vous allez pouvoir découvrir le final de cette 15e saison avec le 8e épisode. Sur France 3, La chance de ma vie, le film de Nicolas Cuche avec Virginie Efira et François-Xavier Demaison. Sur Canal+, votre nouvelle série britannique, La ville nous appartient, qui vous attend. Et puis sur France 4, ce soir, Les trésors des plus beaux jardins français, un documentaire de Katia Chapoutier présenté par Sophie Jauvillard qui vous emmènera notamment à Chenonceau ou à Vaux-le-Vicomte. Sur France 5, Sur le front, présenté par Hugo Clément, qui s'intéressera au Corot. Sur M6, c'est le football avec la Coupe du Monde, et c'est l'Argentine face à l'Autriche pour cette deuxième journée du groupe J. Sur Arte, ça sera Le train sifflera trois fois, avec Grace Kelly et Gary Cooper, tandis que W9 proposera Coyote Girl, le film. Sur LCP, Mai 40, Les 30 jours du désastre, un documentaire de Jean-François Delassus, et sur TMC, Dirty Dancing. Sur Gulli, les parcs d'attractions préférés des Français présentés par Camille Serre. Et puis ses stars proposera le spectacle des coquettes. Merci Francis. Sur TFX, Appel d'urgence présenté par Hélène Manarino. Sur TF1, série film Banlieue 13 Ultimatum. Sur Sister, c'est Kaamelott. Et sur RMC Découverte, les secrets du porte-avions Charles de Gaulle d'Alex Gary. Et puis notre coup de cœur de ce lundi va à TF1 qui va programmer le Camping 2 après le Camping la semaine dernière et avant la diffusion des 20 ans de Camping Paradis lundi prochain. Place à Camping 2, la comédie de Fabien Otoniente avec Franck Dubosc qui nous emmène pour la deuxième fois eh bien, au feu bleu pour les grandes vacances de l'été.
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22: Mais bonjour, je suis Monsieur Savelli.
23: Monsieur Savelli, on ne vous attendait plus.
22: Oui Valérie, c'est moi. Mais je voulais dire qu'on était bien arrivés.
24: Mais je sais, on est en
25: break.
24: Oui, on va dire ça, oui.
25: Je suis un spécialiste du break. J'ai fait un break qui a duré 6 ans.
24: Résiste. Prouve que tu existes.
25: Moi, c'est Patrick, de Dijon, Côte d'Or, et toi?
24: Jean-Pierre Savelli.
25: Tu vois, Jean-Pierre, tous les ans, je me fais un nouveau copain. Et cette année, j'ai l'impression que ça va être toi.
26: Maman! Je crois que ça va être encore une année compliquée.
25: Jean-Pierre!
24: Oh, punaise, la porte est rose.
25: Jean-Pierre!
24: Monsieur de Dijon, quel maillot de bain bleu...
23: Monsieur Patrick.
24: Ça va pas être possible. C'est très gentil, mais... Si on pouvait éviter de... What else?
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20: Et dans l'infomédia de ce lundi, c'est Léa Salamé qui ne devrait pas revenir en septembre à la présentation du 20h de France 2. Selon les informations recueillies, Léa Salamé va en effet quitter donc la présentation du 20h de France 2 dans les prochains jours pour permettre à son compagnon Raphaël Glucksmann d'annoncer sa candidature avant la mi-juillet. Et les choses semblent se préciser concernant l'avenir de la journaliste étroitement liée aux annonces de son compagnon Raphaël Glucksmann. Ce dernier a en effet déclaré dans Le Parisien à l'annonce. On sait que si j'étais candidat à la retraite JT le jour même, je sais ce que ça représente pour elle. Son travail, c'est toute sa vie. Elle le fait en toute indépendance. Raphaël Glucksmann est de plus en plus clair sur ses intentions, selon nos informations, et retarde le plus possible l'annonce officielle de sa candidature afin de permettre à Léa Salamé de terminer sa saison tranquillement à la tête du 20h de France 2. À noter qu'en tout état de cause, France 2 a déjà fait savoir que son remplaçant serait Jean-Baptiste Marteau, qui est son joker et qui réalise lui aussi de très très beaux scores au 20h de France 2, très souvent d'ailleurs supérieur également à ceux de Léa Salamé.
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20: Et dans l'actualité des tournages cette semaine, Meurtre à Annecy est en tournage pour France 3 jusqu'à début juillet. Des étudiants découvrent le corps d'un homme flottant à la surface du lac d'Annecy. Le défunt tué à bout portant est attaché d'une certaine façon qui renvoie à la légende locale de la Dame du Lac et surtout à Paloma Kerber qui avait hérité du même surnom emprisonné depuis une dizaine d'années. Ancienne flic de la PJ d'Annecy, cette dernière avait défrayé la chronique en éliminant elle-même des criminels ayant réussi à passer entre les mailles de la justice. On y retrouve au casting Naïma Rodrigue, Valérie Caprisky ou encore Boubacar Cabot, Joséphine Berry, Théo Fleury ou encore Rebecca Benamour. Et puis c'est un nouvel opus de Meurtre qui est en tournage jusqu'au 3 juillet au Fort Boyard à La Rochelle, à Fourat, à Rochefort et ses environs. Un 90 minutes destiné à France 3. Quand un cadavre est découvert au pied du légendaire Fort Boyard, deux enquêtes enquêtrices que tout oppose doivent collaborer. Pauline, capitaine de police, proche de la retraite et allergique aux prises de risque, et Agathe, jeune femme brillante mais incontrôlable, fan de l'émission Fort Boyard depuis sa plus tendre enfance. Elles vont devoir apprivoiser leurs différences dans ce labyrinthe de pierre où chaque recoin cache une épreuve, et résoudre le crime sera peut-être la plus redoutable de toutes. À noter qu'au casting, on y retrouvera Olivia Cotte ou encore Marie Petiot, Florian Chocard, Brigitte Aubry ou encore Mickaël Fitoussi et Juliette Trezanini.
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20: Et on termine comme chaque jour par les anniversaires de stars. On va souhaiter un joyeux anniversaire à la journaliste Wendy Bouchard qui fête aujourd'hui ses 46 ans. Joyeux anniversaire également à Emmanuelle Seignier, l'actrice, fête aujourd'hui ses 60 ans. On va souhaiter un joyeux anniversaire à Nicolas Serkis d'Indochine qui fête ses 67 ans. Et un joyeux anniversaire au chanteur Jimmy Somerville qui fête aujourd'hui ses 65 ans.
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20: 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Je rappelle que les rendez-vous de Chut, on écoute la télé sur Radio de la Save, c'est du lundi au samedi à 7h10 et 18h10, et qu'aujourd'hui c'est lundi et que vous avez la grande hebdo de Chut, on écoute la télé de 14 à 15h pendant une heure. Nous allons vous accompagner pour décortiquer l'actualité culturelle de la semaine avec tous nos invités. Un rendez-vous évidemment à ne pas rater. Alors je vous laisse en bonne compagnie avec toute l'équipe de votre radio. Une bonne matinée à l'écoute de nos programmes et je vous retrouve donc tout à l'heure à 14h pour le grand rendez-vous de Chut, on écoute la télé, l'hebdo. A tout à l'heure.
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3: Bonne écoute! Bonjour, bienvenue sur Radio de la Save, ici Lilou au micro. Nous sommes aujourd'hui en compagnie de Thiago Sol. Nous allons parler du jeu de pommes et de sa championne dans le cadre du projet EPI du Collège Françoise Héritier. La classe de 3e 5 sont actuellement sur le projet Les Femmes et le Sport. Bonjour Thiago.
6: Bonjour, ravi de vous parler de ce projet.
3: Pouvez-vous nous parler un petit peu du jeu de pommes?
6: Alors le jeu de pommes est un jeu très populaire au Moyen-Âge. C'était aussi un sport qui était au début joué par des hommes.
3: Au début joué par des hommes, mais ensuite?
6: Ben logiquement, au Moyen-Âge, les femmes n'avaient pas le droit de pratiquer du sport. Sauf que petit à petit, le jeu de pommes a été un peu plus ouvert aux femmes. Pas forcément pour des compétitions, mais surtout pour des ouvertures de cérémonies.
3: Et quelles étaient les règles?
6: Le but, c'était de renvoyer la balle dans le camp adverse avec la pomme de sa main, ce qui a donné le nom de le jeu de pommes. Sauf que petit à petit, on s'est rendu compte que jouer avec la pomme de sa main, ça faisait mal. Donc ils avaient créé des gants en cuir, puis ensuite des raquettes, ce qui nous a donné le tennis, qui est le sport actuel.
3: Cette interview est basée surtout sur les femmes. Vous nous avez dit que ce sport a été aussi pratiqué par les femmes. Y a-t-il une championne de ce jeu ?
6: Oui, il y en a bien une. Elle s'appelait Margot Lainuière. Son nom vient de son lieu de naissance, le Hainaut, qui se trouve dans une région du sud du Pays-Bas.
3: Qu'a-t-elle fait pour être une championne ?
6: Elle a battu des dizaines de femmes, ce qui lui a permis de se faire un assez grand nom. Et comme elle avait un très bon niveau, elle a eu le droit et l'occasion de jouer contre des hommes qu'elle a tous vaincus en un.
3: Ok, et d'après mes recherches personnelles, j'ai cru voir que son succès était entre 28 et 30 ans. Est-ce que c'est bien ça ?
6: Oui, c'est exactement ça. Ça peut nous sembler assez âgé actuellement, car les athlètes actuels se font un nom dans le milieu entre 18 et 21 ans en général. Mais pour Margot Lainuière, c'était une très bonne occasion de se faire un nom dans le jeu de pommes. Donc elle a saisi cette occasion, malgré son âge, ce qui a pu faire de la championne qu'elle est.
3: Donc Margot Lainuière fait partie des premières femmes sportives à se faire un nom dans le milieu du sport ?
6: Oui, exactement.
3: D'accord, bon, merci beaucoup pour cet échange. Si j'ai bien tout compris, Margot Lainuière, championne du jeu de pommes, a été l'une des 16 sportives à avoir laissé une trace de son parcours. Merci de nous avoir écoutés et à bientôt sur Radio La Save.
6: Merci, au revoir.

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1: Deuxième édition du Galemfest, le premier festival hard rock et métal toulousain, les vendredis 26 et samedi 27 juin à Galembrun. Ouverture des portes le 26 à 17h et le 27 à 15h. Camping et parking moto voiture gratuits, buvette et food truck sur place. Passe un jour à 10€, deux jours 18€ et c'est gratuit pour les moins de 12 ans. Renseignements auprès du comité des fêtes de Galembrun au 07 87 82 95 47 07 87 82 95 47 ou bien à galemfest@gmail.com. Deuxième édition du Galemfest, vendredi 26 et samedi 27 juin à Galembrun. La chorale Savenvoix de Montaigu-sur-Save organise un concert caritatif le samedi 27 juin, 18h30, salle Fontanille de Saint-Paul-sur-Save. Entrée au chapeau au profit de l'association Zanaka qui effectue des missions humanitaires à Madagascar auprès d'enfants et d'adultes qui n'ont pas accès aux soins médicaux. Concert caritatif samedi 27 juin, 18h30, salle Fontanille de Saint-Paul-sur-Save. L'école de musique de la Gascogne toulousaine de l'Île-Jourdain, le MGT, organise ses phases d'inscription pour la reprise des cours à partir du lundi 14 septembre. Inscription donc les mercredis 1er et 8 juillet de 14h à 19h et les samedis 4 et 11 juillet de 9h à 13h à l'école de musique. Tous les renseignements sur ces phases d'inscription au 05 62 07 17 48, 05 62 07 17 48 ou bien sur le site internet www.écoledemusiquegt.com. L'école de musique de l'Île Jourdain, une école de musique pour tous les âges, tous les styles et tous les niveaux.
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1: Bonjour à toutes et à tous. Je suis ravie de vous retrouver sur Radio de la Save pour des nouveaux coups de cœur et une nouvelle sélection. Nous allons commencer cette émission par une bande dessinée jeunesse, car cette petite émission sera consacrée à la jeunesse, soit sous forme de BD, soit sous forme d'album. Alors, tout d'abord, une bande dessinée donc qui s'intitule Ultime Frisson. C'est publié aux éditions du Lombard et c'est pour les enfants à partir de 10 ans. Ultime Frisson, panique sur l'île. Ça, c'est le titre de cet ouvrage. Ultime Frisson, en fait, va être le début d'une collection qui est créée par les éditions Le Lombard. Et le but de cette collection, c'est de promettre aux lecteurs des frissonnés grâce à des scénarios inquiétants et angoissants, rappelant notamment la fameuse série Chair de poule, que vous devez connaître. Dans ce premier opus, Sarah et Mike, deux enfants, partent explorer une île sur laquelle a été tourné le film préféré de Mike. Donc il a très très envie d'aller explorer et ils partent donc sans adultes découvrir cet endroit. Quand ils arrivent sur place, les éléments se déchaînent et des immenses failles s'ouvrent dans le sable, manquant de les engloutir plusieurs fois. Ils vont se retrouver bloqués sur l'île et vont devoir affronter leur peur afin de parvenir à apaiser la colère de la déesse Yansa, dont le temple a été profané. Alors vraiment, voilà un scénario parfait pour les enfants qui ont envie d'action et un décor grandiose. Le second titre de cette série, qui s'appelle Momie sur Mars, dévoile également une histoire de science-fiction haletante. Ça promet. J'ai hâte de découvrir les prochains numéros de la collection. On poursuit cette émission avec un album jeunesse qui s'intitule « Le jour où le petit phare du bout du monde brava la tempête du siècle ». Il s'adresse aux enfants à partir de 4 ans. Augustine est gardienne de ce phare. C'est une vieille dame qui guide les bateaux depuis très longtemps afin qu'ils puissent se repérer sur la mer et arriver à bon port. Il est venu pour elle le temps de prendre sa retraite. Alors elle va chercher quelqu'un pour la remplacer au village, mais personne ne répond à son appel, tout le monde a autre chose à faire. Et c'est donc à contre-cœur qu'elle laisse son phare inoccupé, et elle s'en va. Mais lorsqu'une énorme tempête survient et que la mer envahit les rues, eh bien c'est au phare que tout le monde va se réfugier. Lui qui est bien seul depuis quelque temps, bien sûr, va se retrouver occupé à tous les étages. Le coiffeur officie au premier, la maîtresse fait classe au second, etc. C'est vraiment un très très bel album, plein de vie, très joyeux, sur l'entraide et le vivre ensemble. Le dessin, très coloré, est vraiment très très agréable également. Un autre album, gros coup de cœur pour ma part, qui s'intitule « Birou » de Jérémy Payet, aux éditions Kaléidoscope. C'est « La grande nuit de Birou », exactement le titre, je vous dis des bêtises. Et c'est pour un lectorat un petit peu plus grand, je dirais à partir de 5 ans. Birou, en fait, c'est un gecko qui a une vie quotidienne très tranquille, plutôt solitaire, et il a décidé de s'installer à l'intérieur d'une statue d'un gardien du temple indien. Il aime bien dormir tranquillement après avoir lu un bon livre. Mais un jour, la statue va s'éveiller. Il faut savoir que ces gardiens de temple ont droit à une nuit de vie par siècle. Et cette statue, ben, compte bien en profiter. Elle va alors entraîner notre timide Birou dans une folle expédition nocturne. Ils vont contempler le ciel et ses étoiles, observer un gang de singes très joueurs et danser avec un orchestre de canards. Au lendemain de cette nuit inoubliable, eh bien notre gecko, il a bien compris que lui aussi il pouvait vivre et savourer les joies et les beautés de l'existence. Le dessin poétique de Jérémy Payet accompagne vraiment merveilleusement cette histoire émouvante et nous permet ainsi de nous attacher avec tendresse à nos deux compères de voyage. Vraiment, je vous recommande La Grande Nuit de Birou. Voilà pour cette émission consacrée à la jeunesse. J'espère que cela vous a donné envie et je vous dis à très bientôt.
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2: Il est 9h à Paris, 7h en temps universel.
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2: Et c'est le retour de Martin Guez pour le journal. Martin, une longue nuit de discussion en Suisse, nuit qui a porté conseil à l'Iran et aux États-Unis.
4: Qui évoque des progrès encourageants même selon les médiateurs qatariens et pakistanais. Des discussions bien engagées, à en croire la diplomatie iranienne, de quoi entrevoir une sortie de crise. Après la guerre déclenchée le 28 février, guerre dont les gardiens de la révolution sortent renforcés. Nuit de fête dans le nord de la Colombie, à Barranquilla, fief d'Abel Ordo de la Espriella, le nouveau président du pays qui ne devrait plus pouvoir être rejoint après le second tour de l'élection présidentielle, la Colombie qui bascule à l'extrême droite. Les dernières heures d'un premier ministre britannique déjà condamné, réponse dans les heures à venir à Londres où Keir Starmer est plus menacé que jamais, nous serons en direct avec Emeline Vin. Au Soudan, le Conseil de sécurité de l'ONU a exprimé sa vive inquiétude face au risque imminent d'atrocités de masse à El Obeid, la grande ville du Nord Kordofan. Et puis enfin, du poison dans nos cafés, une large enquête révèle que la boisson préférée des matinaliers est empoisonnée par des pesticides.
2: Une forteresse imprenable et un secret bien gardé. Le premier cycle de négociations entre l'Iran et les États-Unis se fait en toute discrétion.
4: Et en pleine nuit, Andréane, au cœur des Alpes, sur les hauteurs de la ville suisse de Lucerne, dans un palace aux allures de château. D'où nous parviennent tout de même quelques échos. Le chef de la diplomatie iranienne, Abbas Araghchi, parle de progrès majeurs à retenir dans ce premier cycle mené sous la médiation du Qatar et du Pakistan. Cette feuille de route visant à obtenir un accord définitif dans un délai de 60 jours. L'Iran qui promet qu'il ne se procurera ni ne développera d'armes nucléaires. Un accord final devrait être entériné par une résolution du Conseil de sécurité de l'ONU. Les États-Unis et l'Iran qui sont aussi convenus d'établir une ligne de communication pour sécuriser le passage dans le détroit d'Ormuz et sur la création d'une cellule de gestion des conflits censée garantir l'arrêt des opérations militaires au Liban. Et c'est là que les négociations pourraient coincer. Le Premier ministre israélien Benjamin Netanyahou qui a lui assuré hier que son armée ne se retirerait pas du sud du Liban.
2: Israël, par ailleurs, qui perçoit l'Iran comme le grand vainqueur de la guerre.
4: 92% des Israéliens estiment que Téhéran sort vainqueur de cette séquence, selon un sondage de l'Université hébraïque de Jérusalem. 63% des sondés rejettent par ailleurs cet accord cadre dont le régime iranien sort renforcé, régime représenté à Lucerne par Mohammad Bahar Khalibaf, le président du Parlement qui mène la délégation, homme de confiance des gardiens de la Révolution, véritable pilier plus que jamais du régime iranien. Oriane Verdier.
5: Naturellement, l'état de guerre à l'intensité fluctuante de ces deux dernières années a continué de renforcer l'autorité du bras armé du régime, les gardiens de la Révolution, légitimant notamment leur répression sur leur propre population sous des prétextes de sécurité nationale. Les gardiens de la Révolution ont massacré des milliers de manifestants anti-régime en janvier dernier, tout comme ils avaient réprimé dans le sang les manifestations Femmes, Vie, Liberté en 2022. Les gardiens de la Révolution ont toujours été l'un des piliers du régime, une armée parallèle aux forces régulières mise en place par le guide suprême lui-même en 1979. Ils ont également une importante influence économique. Ils contrôleraient entre 20 et 40% de l'économie iranienne. Lors de la guerre qui a débuté le 28 février dernier, ils ont contredit les théories selon lesquelles leurs divisions internes les empêcheraient de gérer des crises telles que celle de la mort du guide suprême Ali Khamenei. Son fils et successeur, Mojtaba Khamenei, a lui-même été membre des gardiens de la Révolution et est plus lié aux influences sécuritaires que religieuses. Son absence sur la scène publique a laissé apparaître les commandants de l'armée idéologique comme les véritables décideurs.
4: Explication signée Oriane Verdier. Les discussions techniques débutées cette nuit en Suisse doivent-elles se prolonger toute la semaine? Discussions, on le disait, fragilisées par des affrontements qui perdurent au Liban. Le chef du Hezbollah, Naim Kassem, a refusé hier toute création de zones de sécurité israélienne dans le sud du pays, comme l'État hébreu compte le faire pour y maintenir son armée. Les opérations militaires israéliennes qui ont fait une trentaine de morts ce week-end au Liban, plus de 4000 au total depuis le 2 mars et le début de cette nouvelle guerre avec le Hezbollah.
2: Il ne pourra plus être rejoint. Abel Ardo de la Espriella, eh bien, le nouveau président de la Colombie.
4: Faisant ainsi basculer le pays à l'extrême droite, ce novice en politique, avocat anti-système soutenu par Donald Trump, remporte de justesse le second tour de l'élection présidentielle. Il a notamment fait campagne sur la promesse de venir à bout des groupes armés et du trafic de drogue qui gangrène la Colombie. Son rival de gauche, Iván Cepeda, récolte un peu plus de 48% des suffrages, soit un point de moins qu'Abel Ardo de la Espriella. Des résultats qui doivent encore être validés par la commission électorale, mais Iván Cepeda a déjà fait part de son intention de contester. Abelardo de la Espriella a lui affirmé avoir reçu un message de soutien du président américain Donald Trump après sa victoire. Le millionnaire de 47 ans qui a fêté justement cette victoire à Barranquilla, dans le nord du pays, avec des milliers de partisans. Reportage de notre envoyé spécial Marine de la Moissonnière.
6: Des feux d'artifice et de la musique pour accueillir le nouveau président colombien Abelardo de la Espriella, qui tient un discours plus modéré que d'habitude.
7: Je vais gouverner pour tous les Colombiens, pour ceux qui ont voté pour moi et pour ceux qui ont choisi un autre candidat. Il n'y aura ni vainqueur ni vaincu. Il n'y aura pas de persécution, car en démocratie, il n'y a pas d'ennemis irréconciliables.
6: Dans la foule, Adriana Herrera, 52 ans, ne le quitte pas des yeux.
8: Je suis heureuse. Je suis tellement émue que je n'arrive pas à redescendre. C'est vraiment la personne dont nous avons besoin.
6: Des résultats en matière de sécurité et de lutte contre les groupes criminels, c'est ce que réclament en priorité les partisans d'Abelardo de la Espriella, à l'image de René Coussat.
9: Ces groupes terroristes font ce qu'ils veulent dans certaines parties du pays et c'est inacceptable. Il faut récupérer le contrôle de ces zones, soit en matant ces criminels, soit en les jetant en prison, soit en les éliminant.
6: Les attentes des électeurs d'Abelardo de la Espriella sont très fortes. Lui prendra officiellement le pouvoir le 7 août prochain pour un mandat de 4 ans sans majorité au Parlement. Marine de la Moissonnière, Barranquilla, RFI.
4: À la ambiance à Barranquilla, le nouveau président colombien qui a promis une nouvelle ère pour le pays. Il a été félicité tout à l'heure par le secrétaire d'État américain Marco Rubio. En revanche, des heurts ont éclaté avec la police à Cali, dans la troisième ville du pays, où des drapeaux américains ont été brûlés par des manifestants.
2: RFI 8h06 à Londres. Le Royaume-Uni vit-il les dernières heures d'un Premier ministre déjà condamné?
4: C'est la question qu'on se pose ce matin. La foule est en tout cas déjà compacte devant le 10 Downing Street, où Keir Starmer pourrait annoncer aujourd'hui sa démission. Londres, où l'on retrouve notre correspondante Emeline Vin. Bonjour Emeline.
10: Bonjour Martin, bonjour à tous.
4: Alors le Premier ministre travailliste, plus que jamais fragilisé, on le disait, fragilisé notamment par la défaite cinglante de son parti aux élections locales du mois de mai. Keir Starmer qui voit en plus un de ses rivaux s'imposer sur la scène nationale, à savoir le maire de Manchester, Andy Burnham. Bref, Emeline, ça ressemble un peu au début de la fin pour Keir Starmer.
10: Oui, et ça pourrait intervenir dès ce matin sur le perron de Downing Street, selon le Guardian. Le Premier ministre Keir Starmer pourrait annoncer son départ. Alors ce serait soit une démission immédiate, soit un calendrier vers une transition annoncée à l'automne. Le temps pour lui de peaufiner les derniers dossiers et pour son successeur de solidifier son programme. Le nom qui revient, c'est celui du maire de Manchester, Andy Burnham, tout juste élu député. Alors vendredi encore, le Premier ministre l'assurait, il ne comptait pas démissionner, il allait se battre. Alors, que s'est-il passé? Un week-end à la campagne, enfermé avec son épouse pour évoquer leur avenir. Et puis, explique le Times, le fait qu'à peu près tout son gouvernement lui a retiré son soutien. Il n'a plus le choix s'il veut éviter une vague de démission avant le conseil ministériel de ce mardi. En une, le Mirror résume. Game over. Alors il faut noter tout de même que Downing Street n'a pas confirmé de prise de parole, ni même que Keir Starmer a tranché sur son avenir, même si ce dernier semble plus qu'incertain, pour ne pas dire impossible, maintenant que la quasi-totalité du groupe parlementaire s'est ralliée derrière un autre homme, le maire de Manchester, Andy Burnham.
4: Et on suivra tout ça aujourd'hui avec vous, si prise de parole il y a. Merci beaucoup, Emeline Vin, en direct de Londres sur RFI.
2: Le Conseil de sécurité de l'ONU s'alarme d'un risque imminent d'atrocité à El Obeid, la grande ville du Kordofan, dans le sud du Soudan.
4: Alors que d'importants renforts militaires ont été déployés par les forces de soutien rapide, inquiétude partagée par le réseau des médecins du Soudan qui redoute une catastrophe humanitaire dans la ville. Cela menace d'une offensive imminente donc des FSR du général Emeti. El Obeid, ville d'un demi-million d'habitants, frappée depuis plusieurs semaines par des tirs de drones. Les attaques dans et autour de la ville inquiètent les humanitaires comme Elias Abu Atta. Il est conseiller par le Norwegian Refugee Council au Soudan. Il met en garde contre les conséquences d'une escalade de la violence alors que les attaques de drones à El Obeid s'intensifient ces derniers jours.
11: Des dizaines de civils ont été tués ces dernières semaines. Rien que ces derniers jours, on dénombre environ 23 morts. Et ces attaques ont touché des infrastructures civiles. Une frappe contre la principale centrale électrique de la ville a provoqué une panne généralisée et perturbé le système de pompage de l'eau. Nous craignons qu'une nouvelle escalade de la violence n'expose les 700 000 habitants à un danger encore plus grand. La saison des pluies arrive, ce qui augmente le risque d'épidémie si les systèmes d'eau et d'assainissement sont perturbés. El Obeid n'est pas seulement une grande ville, c'est un centre névralgique pour les activités commerciales et humanitaires. L'accès est également une source de préoccupation. Si les routes sont coupées, il deviendra plus difficile d'acheminer de la nourriture, du carburant, des médicaments et l'aide humanitaire en général vers les zones touchées par le conflit. Si la situation s'aggrave à El Obeid, c'est une importante...
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1: Bienvenue sur les ondes de Radio de la Save dans votre émission Au cœur de l'essentiel. Je m'appelle Nathalie, je suis médium énergéticienne et je vous accompagne chaque semaine dans la découverte des énergies du tarot et des oracles pour les 12 signes du zodiaque. Que vous cherchiez une réponse, un coup de pouce ou juste un moment pour vous, ces tirages sont là pour vous guider. Alors c'est parti, on mélange les cartes et on découvre ensemble les messages de la semaine.
2: Bonjour à toutes et tous, je suis ravie de vous retrouver pour ce nouvel épisode au cœur de l'essentiel. Nous allons découvrir les énergies de la semaine, nous allons voir si elles sont aussi intenses, voire excessives que les températures de ce mois de juin. Alors vous savez qu'il s'agit de guidance générale, faites donc preuve de discernement. Pensez également à écouter les énergies de vos signes ascendants et de vos signes lunaires pour compléter les énergies de votre signe solaire. Alors cette semaine, en plus du tarot, j'ai tiré une carte dans l'oracle de l'arbre de vie. Et puis comme d'habitude, j'ai pris aussi une petite breloque divinatoire pour chacun des 12 signes du zodiaque. Alors c'est parti, nous débutons ces tirages par les signes du cancer qui fêtent leur anniversaire cette semaine. Joyeux anniversaire à vous les cancers. Et pour vous dans le tarot, le 8 des deniers qui est en lien avec la productivité, le travail personnel, le fait de s'investir dans un projet, dans une activité, avec cette idée d'être réellement concentré et pris par les tâches quotidiennes, avec une envie intime de réussir, de trouver aussi ce qui pourrait venir améliorer la situation pour développer encore davantage le côté matériel, le côté financier. Et ce 8 de denier concrétise aussi l'action d'être seul, le fait d'être seul à pouvoir faire ce qu'il y a à faire, à pouvoir se mettre en avant. On peut se sentir justement tellement pris par cette tâche que l'on en oublie tout le reste de la vie quotidienne. Et alors avec la carte oracle de la lune, on est dans le rêve, dans l'inconscient et le fait que peut-être il y a des craintes, des doutes qui remontent à la surface par rapport à ce qui n'est pas encore mis en place, par rapport à ce qui ne fonctionne pas comme on le souhaiterait. Ici, on vous demande vraiment de faire preuve de clarté, de discernement, parce que pour moi c'est en lien surtout avec le domaine professionnel ou bien par rapport à une activité. Il faut laisser de côté les appréhensions pour laisser davantage de place à la réalisation, j'entends, et à la réussite. Il y a quelque chose ici qui se joue au niveau de certaines blessures, de certains blocages qui sont en train d'être mis en lumière. Et la période est idéale pour justement les dépasser, les conscientiser et ensuite donc aller de l'avant avec encore davantage de force et de clarté. Quant à la breloque du dauphin, elle fait référence au bonheur et à l'équilibre entre le corps, l'âme et l'esprit, ce sur quoi on vous invite à porter votre attention cette semaine, les cancers. On continue avec les signes du lion, avec l'as d'épée dans le tarot, qui symbolise la prise de conscience, un nouveau concept, une nouvelle idée, un nouvel enseignement peut-être qui se met en place pour vous cette semaine, avec cette notion d'équilibre, de justesse et de justice également pour certains, certaines, avec cette idée de renouveau, de nouveau départ aussi, et cette quête d'évolution qui vous permet ou qui vous demande de vous mettre en avant. Malgré certains doutes ou certaines appréhensions, vous n'hésitez pas à prendre les devants et à passer au cap supérieur. Quant à la carte du cœur, elle fait référence à la santé et à l'énergie et elle vous invite à prendre davantage soin de vous. Peut-être de prévoir quelques jours de vacances, de congés pour vous ancrer, pour vous stabiliser aussi au niveau émotionnel et remettre votre bien-être, votre santé au centre de vos priorités. Et la breloque du pan vient pointer la possibilité cette semaine de vous affirmer et d'oser montrer vos capacités, vos valeurs et votre singularité, les lions. Allez, nous continuons avec les signes de la Vierge dans le tarot, le 6 des coupes, qui est en lien avec l'enfance, avec le fait de se reconnecter avec certains souvenirs du passé. Pour moi, il y a un peu de nostalgie par rapport à cette période donc, de l'enfance ou de l'insouciance, quand on était libre de faire ce que l'on avait envie, sans se soucier du jugement, de l'apparence ou bien de l'impact de nos actions sur notre entourage. Et pour moi, je ressens qu'il y a aussi cette notion de retrouver un équilibre entre sa vie d'adulte avec toutes les responsabilités que cela engendre et cette légèreté, cette insouciance de l'enfance auquel on a vraiment envie, ou vous avez envie cette semaine, de vous reconnecter encore davantage. Quant à la carte de l'avion, elle parle de quelque chose qui s'accélère, un mouvement qui prend de l'ampleur et qui vous incite à aller encore davantage sur la rencontre de la personne que vous êtes et aussi qui vous invite à vous reconnecter à l'énergie de l'abondance, quelle qu'elle soit, que ce soit au niveau relationnel, financier, bien que pour moi c'est davantage au niveau de la quête de soi et du lien que l'on noue avec les autres. Quant à la breloque de la Vierge Marie, elle est en lien avec le soutien et la protection des énergies, en tout cas qui vous accompagnent durant toute cette semaine, les Vierges. On poursuit avec les signes de la Balance dans le tarot, le 2 des coupes, qui symbolise l'union, la réunification, même j'entends pour certains, certaines, le fait de se relier à l'autre, au partenaire, de se concentrer sur ce duo sentimental, relationnel, peut-être qui vous fait défaut actuellement, que vous avez mis de côté depuis un certain temps. Et la période est idéale pour vous reconnecter au lien du cœur, que ce soit au niveau sentimental, professionnel, familial, amical. Ne restez pas seul car vous avez réellement besoin de vous reconnecter à l'autre, aux autres d'une manière générale. Et la carte oracle de la montagne vient rappeler ici cette notion d'ascension, d'élévation et de récompense après l'effort. Pour moi, il y a une personne qui vient vers vous cette semaine, que ce soit une personne déjà connue ou bien une nouvelle rencontre, et c'est le moyen de vous recentrer justement sur l'union, sur la communion et sur le partage. Les balances. Quant à la breloque du papillon, elle fait référence au changement, à la transformation et au nouveau départ. La confirmation que vous êtes en train d'écrire une nouvelle page de votre vie. Les balances, n'en doutez pas, restez concentrés et confiants en toutes vos capacités. On continue avec le signe du scorpion, avec le 6 des épées dans le tarot, qui symbolise le fait de tourner le dos à une situation ou bien à une relation, quelque chose qui était bloqué, qui stagnait et qui n'avançait pas. C'est le moment de passer à autre chose, de franchir ce nouveau cap. Cette prise de conscience va vous permettre d'évoluer vers davantage de stabilité, de sécurité et de réussite, ce qui va vous demander dans un premier temps de vous concentrer sur la manière de reconstruire et de repartir sur des bases plus saines, plus solides. Et vous avez la carte du trèfle dans l'oracle qui fait référence à la chance. Ici, vous êtes accompagné dans ce changement, dans cette évolution, même si certains peuvent ressentir un peu de nostalgie par rapport à ce qui a été mis à l'écart, de côté, vous êtes accompagné pour aller vers l'ouverture et peut-être aussi la possibilité de recevoir un coup de main, un soutien bien utile durant cette période pour vous les scorpions. Quant à la breloque du flocon de neige, elle vient vous confirmer que ce qui était en place ne pouvait plus vous satisfaire et vous apporter l'équilibre dont vous avez besoin. Et elle vous donne une temporalité de 3 mois pour quitter l'ancien et vous tourner vers l'avenir les scorpions. Nous continuons avec les signes du Sagittaire dans le tarot, l'arcane majeur numéro 21, le dernier, celui du monde qui est en lien avec le fait de tourner une page, de s'ouvrir à la nouveauté, vous terminez un cycle de plusieurs mois, de plusieurs années pour certains. Et ici, on vous demande de vous concentrer sur l'avenir, sur un nouvel objectif, de nouveaux projets pour vous permettre d'aller vers quelque chose de différent, de vous tourner vraiment vers le renouveau, ce qui peut engendrer une prise de décision et ensuite, pour certaines, je ressens une prise de risque nécessaire, utile. Et la carte de l'avion dans l'oracle vient préciser que les choses peuvent s'accélérer, peut-être une nouvelle inattendue, un soutien aussi qui pourrait vous aider à démarrer cette nouvelle phase. Essayez de ne pas être dans la culpabilité de ce qui a été laissé de côté. Concentrez-vous sur votre évolution personnelle, sur l'apaisement aussi de vos émotions et sur l'amour de soi. Quant à la breloque du marteau, elle parle d'enfoncer le clou définitivement sur une situation, de quitter une époque, un travail, une relation et de passer réellement à autre chose, les Sagittaires. On poursuit avec les Capricornes et le 6 des deniers dans le tarot qui symbolise l'équilibre. Je ressens que certaines vous doutez de votre aptitude à recevoir. Et sachez que comme tout un chacun, vous méritez le meilleur et vous devez faire attention à ce que vous investissez et à ce que vous recevez. Ne laissez pas le déséquilibre s'installer, réajustez la situation dans la communication ou bien mettez-vous à l'écart un certain temps si vous en ressentez le besoin, les Capricornes. Ne restez pas figé sur cette notion d'injustice ou de déséquilibre émotionnel. Et la carte de la ville, elle fait référence à l'agitation, au mouvement, aux loisirs, aux diverses activités peut-être auxquelles vous pouvez vous raccrocher pour vous donner du baume au cœur et vous changer les idées, les Capricornes. Quant à la breloque du cœur, elle vous invite à vous concentrer sur l'amour de soi, également sur la place que vous occupez dans un couple, dans un partenariat. On poursuit avec les signes du Verseau et l'arcane majeur numéro 6 dans le tarot, celui des amoureux, qui symbolise le choix du cœur. Posez-vous la question cette semaine sur ce qui vous motive intérieurement, sur ce qui vous donne l'envie d'aller de l'avant, de sortir peut-être d'une certaine zone de confort et de vous relier à la vibration du cœur dans un choix, que ce soit au niveau relationnel ou au niveau sentimental. Vous avez la possibilité de prendre une nouvelle direction, de faire un choix décisif pour la suite sans vous mettre la pression. Il est temps de réévaluer les choses et de vous projeter dans quelque chose de différent, de nouveau, qui va faire battre votre petit cœur. En parlant de cœur, la carte des inséparables dans l'oracle parle d'amour, de relation, que ce soit au niveau amical ou sentimental. Il y a la possibilité d'évoluer cette semaine, de poser peut-être de nouveaux jalons, de vous laisser porter aussi peut-être par une nouvelle relation ou par un regain amoureux dans une relation déjà existante. L'amour donc sera au centre de ces prochains jours pour vous les Verseaux. Et si vous vous mettez au service de vos ressentis, si vous écoutez ce que vous dicte votre cœur, vous aurez la possibilité de sceller un contrat, une union, que ce soit au niveau sentimental ou bien aussi au niveau d'une activité ou bien d'une profession. Quant à la breloque du chat, elle fait référence à l'indépendance, à l'intuition et à l'aventure, des énergies qui vont pouvoir vous accompagner durant ces prochains jours, les Verseaux. Allez, on continue avec les poissons. Le valet des deniers est en lien dans le tarot avec cette notion de nouveau départ. Il y a peut-être quelque chose de différent ou quelque chose qui vient perturber ou bien changer votre quotidien. Pour moi, c'est au niveau concret, matériel, et qui vous demande de faire un réajustement ou bien de trouver de nouvelles idées, un nouveau concept ou pourquoi pas prévoir une formation, un apprentissage pour acter le renouveau et choisir de se remettre en question ou de remettre en question une structure. Et la carte de l'alvéole parle, elle, d'une activité ou d'un métier effectivement qui demande à réajuster quelque chose pour retrouver un équilibre. Et certaines pourraient recevoir un message, une nouvelle qui arrive justement au bon moment pour démêler la situation et apporter un vent de fraîcheur et de nouveauté. Quant à la breloque de la main de Fatima, elle assure la protection divine. Donc, quoi que vous traversiez actuellement les poissons, restez serein car vous êtes en passe de trouver la solution, de trouver la voie qui vous convient. Et nous continuons avec les signes du bélier, avec le cavalier des bâtons dans le tarot, qui symbolise la passion, le fait de se mettre en avant, de partir conquérir le monde, de défendre ce qui vous motive, que ce soit au niveau relationnel, au niveau sentimental, au niveau de la famille aussi. C'est le moment idéal pour porter un projet, aller de l'avant et changer le quotidien. Effectivement, la carte oracle des montagnes précise qu'il peut y avoir certains ralentissements ou certains doutes, mais vous avez la capacité de les dépasser pour atteindre l'objectif et vous mettre en route pour réaliser ce qui vous motive, ce qui vous tient à cœur cette semaine, les béliers. Et je ressens que cette phase dans laquelle vous entrez va vous permettre de vous apaiser au niveau émotionnel, de reprendre confiance en vous avec cette envie de passer à l'action, mais pour vous-même, pour vous apporter du mieux, du bon. Vous êtes soutenu, je pense aussi, par certaines énergies qui vous accompagnent et qui vous guident vers la bonne voie, le bon chemin. Les béliers. Quant à la breloque de la pomme, elle fait référence à la bonne santé, à la nourriture et à la sagesse et vous invite à vous recentrer, à vous concentrer sur vos énergies et votre santé. On continue avec les signes du taureau, avec le 6 des épées qui est en lien avec le fait de tourner le dos à une situation. On a la possibilité de quitter quelque chose qui ne fonctionne plus, une situation, une relation, un projet, une activité. Il est temps de sortir de cette spirale infernale, j'entends, pour certains, certaines. Et vous êtes accompagné dans cette démarche, vous avez des énergies qui vous soutiennent. Je ne sais pas si vous le ressentez, mais moi je les ressens fortement. Ne vous découragez pas et restez positif. Avec aussi la carte des fleuves, on parle de rencontres. La rencontre de soi, la rencontre d'une nouvelle pratique, d'une nouvelle technique, d'une nouvelle équipe, de quelque chose de nouveau qui vient vous apporter du baume au cœur. C'est comme un nouveau souffle qui va vous permettre de remonter à la surface et de vous permettre d'évoluer. Pour moi, ça a surtout un lien avec le domaine professionnel ou bien par rapport à une activité. D'ailleurs, les choses peuvent s'accélérer. On me parle de changements imminents, de déplacements, de mouvements qui va vous permettre d'avancer et de sortir de cette zone d'inconfort, les taureaux. Quant à la breloque de la tenaille, elle vient confirmer cette notion de couper un lien, de couper quelque chose définitivement pour aller vers la nouveauté. Et on termine avec le signe des gémeaux et le 2 des épées dans le tarot qui parle d'indécision, d'une certaine instabilité avec un mental qui bloque, qui prend le dessus sur une situation un peu complexe, un peu délicate. Et on voit que vous n'arrivez pas forcément à trouver la bonne issue, la bonne direction à prendre. Ça coince un petit peu. Pourtant, moi, je ressens que vous êtes en passe de trouver ce qui vous motive, ce qui vous convient. Ne baissez donc pas les bras. Et la carte oracle de la guinguette vous invite à prendre du temps pour vous, à accepter davantage d'invitations, à faire davantage la fête aussi pour certains, certaines, histoire de vous changer les idées et de couper avec ce quotidien un peu trop contraignant par moment pour vous, les Gémeaux, actuellement. Pensez également à vous ressourcer, à vous ancrer davantage dans la nature, à faire des choses qui vous conviennent, qui vous motivent pour vous apporter davantage de douceur. Quant à la breloque de la roue, elle fait référence au changement de direction, au fait d'élaborer de nouveaux plans afin de prendre de nouvelles décisions et d'enclencher le mouvement. Une phase de transition qui vous demande de rester positif, les Gémeaux. Merci à toutes et tous pour votre écoute. Vous pouvez, comme d'habitude, retrouver cette émission dans les podcasts de Radio de la Save, également sur ma chaîne YouTube, mon compte Instagram et ma page Facebook Au cœur de l'essentiel. J'en profite pour vous rappeler que je propose des séances en présentiel ou à distance sur rendez-vous. Vous retrouverez, si vous le souhaitez, les informations utiles sur mon site internet www.aucoeuressentiel.com. Essentiel, c'est IEL. Je vous souhaite à toutes et tous une très belle semaine. Attention à la chaleur, hydratez-vous bien et prenez bien soin de vous. Bye bye.

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2: Merci de rester avec nous à l'écoute de RFI, les midis à Paris, 10h en temps universel. Et le journal, c'est tout de suite avec vous, Gilles Moreau. Gilles, bonjour.
3: Bonjour Caroline Paré, bonjour à tous. Dans l'actualité, Keir Starmer sur le départ. Le Premier ministre britannique annonce sa démission moins de 2 ans après son arrivée au pouvoir. Les pressions politiques étaient devenues trop grandes. Toutefois, le Premier ministre travailliste restera en poste jusqu'à la désignation de son successeur à la tête du Labour, à suivre bien sûr dès le début du journal. L'Iran et les États-Unis ont maintenant bouclé en Suisse un premier cycle de pourparlers. D'après les médiateurs, les deux camps ont approuvé des mécanismes visant à faire cesser les affrontements au Liban et à sécuriser le détroit d'Ormuz. Une vague de très forte chaleur continue d'accabler une partie de l'Europe, dont la France, près de 40 degrés attendus, avec des conséquences multiples comme dans les écoles, les hôpitaux et les transports. Au mondial de football, la France affronte ce soir l'Irak pour décrocher sa place en 16e de finale et soigner sa différence de but. Dans le même groupe, le Sénégal joue contre la Norvège. La pression était devenue trop forte sur le locataire du 10 Downing Street. Le Premier ministre britannique Keir Starmer donc annonce qu'il démissionne. Il était arrivé au pouvoir en juillet 2024, mais récemment les difficultés s'étaient accumulées jusqu'à la victoire de son rival Andy Burnham à une législative partielle. C'était la semaine dernière. Keir Starmer restera en poste jusqu'à la désignation de son successeur à la tête du Labour, le parti travailliste. Tout de suite, un extrait de son allocution ce matin devant sa résidence à Londres.
4: The question my party is asking now is whether I am best placed.
5: La question qu'a posée mon parti maintenant est de savoir si je suis à la meilleure place pour le représenter aux prochaines élections. J'ai entendu la réponse à cette question et je l'ai acceptée de bonne grâce. Chaque décision que j'ai prise l'a été en mettant ce pays que j'aime au premier plan. C'est pourquoi je démissionne de ma fonction de chef du Parti travailliste. J'ai parlé à Sa Majesté le Roi ce matin pour l'informer de ma décision.
4: To inform him of my decision.
3: Le Premier ministre démissionnaire Keir Starmer. Je vous disais dans les titres, l'Iran et les États-Unis ont maintenant bouclé un premier cycle de pourparlers afin de mettre fin de façon durable à la guerre au Moyen-Orient. Les négociations pour cadre un hôtel de luxe des Alpes suisses. Les médiateurs pakistanais et qataris ont annoncé tôt ce matin qu'Iraniens et Américains s'étaient entendus sur des mécanismes visant à faire cesser les affrontements au Liban et à sécuriser le détroit d'Ormuz. La feuille de route des négociateurs prévoit comme prévu un délai de 60 jours avant un accord définitif. Dans l'immédiat, un second cycle doit se poursuivre jusqu'à la fin de la semaine dans cet hôtel de Bürgenstock, propriété du Qatar. Si la situation semble relativement calme au Liban, en revanche, un nouvel incident a éclaté en Cisjordanie occupée. Israël retient les corps de 2 adolescents palestiniens abattus près d'une colonie, la colonie de Karmestour. L'armée israélienne affirme que les 2 jeunes ont été tués après avoir lancé des cocktails Molotov. Comme l'ont fait avant elle d'autres pays d'Amérique latine, la Colombie prend à son tour un virage à droite. Ses électeurs ont désigné Abelardo de la Espriella, le candidat de la droite à la présidentielle organisée hier. Cet homme d'affaires de 47 ans, soutenu par Donald Trump, l'a emporté d'extrême justesse d'après un premier décompte. 49,7% des voix contre 48,7% au sénateur de gauche Ivan Cepeda qui, devant ses partisans, n'a pas contesté ce premier décompte. On l'écoute.
6: Nous l'avons affirmé, le pacte historique et l'alliance pour la vie et tous nos dirigeants sont des démocrates.
7: Somos démocrates. Lejos de nosotros el autoritarismo.
6: Nous nous tenons loin de l'autoritarisme et de l'arbitraire. C'est pourquoi je tiens à dire ce soir ce qui suit. Nous reconnaissons que le premier décompte effectué ce soir n'est pour l'instant ni officiel ni contraignant.
7: Non officiel ni vinculant.
6: Mais nous reconnaissons ce premier résultat.
3: C'était Ivan Cepeda, donc battu à la présidentielle en Colombie. La guerre en Ukraine fait de nouvelles victimes civiles. Les autorités locales annoncent au moins 2 morts dans les dernières frappes russes sur Zaporijja dans le sud-est et Odessa dans le sud. À cela s'ajoutent 3 personnes blessées. Aux Philippines, fusillade dans un lycée du centre du pays. 3 adolescents ont été tués, 5 autres blessés. L'arme utilisée appartenait à un policier. Il se classe 2e producteur mondial de café et même 1er exportateur de Robusta. Le Vietnam voit sa filière sous pression entre nouvelles exigences européennes, consommation d'eau, traçabilité et pesticides. Eh bien, le pays tente d'adapter son modèle agricole. Explication sur place de notre correspondant Jean-Pierre Fage.
8: Bruxelles entend durcir les limites de résidus de pesticides dans les produits importés, dont le café. Une évolution suivie de près par le Vietnam. L'Union européenne représente son premier débouché avec environ 40% de ses exportations de café en 2025. Les exportateurs devront renforcer leur contrôle et prouver la conformité de leur chaîne de production. Faute de garanties suffisantes, certaines cargaisons pourront être rejetées. Pour ce torréfacteur vietnamien, s'adapter aux exigences environnementales européennes reste un défi.
9: Au Vietnam, mettre ces pratiques en place et obtenir les certifications nécessaires représente un processus long et complexe. Tout le monde n'est pas capable de le faire. Les producteurs vietnamiens doivent donc avancer progressivement, étape par étape, afin d'améliorer leurs pratiques.
8: En mars dernier, le ministère vietnamien de l'Agriculture anticipait déjà un impact direct sur plusieurs grandes filières agricoles du pays. Le café vietnamien s'est déjà adapté aux restrictions européennes sur le glyphosate, herbicide utilisé dans les plantations. Dans certaines zones suivies par la Global Coffee Platform, les résidus de glyphosate seraient passés de 56% des échantillons en 2021 à environ 1% de récoltes plus tard. Mais les alternatives non chimiques sont souvent plus coûteuses et plus exigeantes en main-d'œuvre. Jean-Pierre Fage, Hanoï, RFI.
3: En France, la fin de vie à nouveau débattue au Parlement. Les députés examinent aujourd'hui pour la 3e fois la proposition de loi créant un droit à l'aide à mourir. Sauf coup de théâtre, ils devraient l'adopter à nouveau, prélude à son adoption définitive le 15 juillet. La chaleur étouffante qui frappe la France depuis près d'une semaine monte encore d'un cran ce lundi avec 49 départements et 35 millions de Français placés en vigilance rouge canicule. La présidente de la région Île-de-France recommande aux voyageurs de ne pas se déplacer et de privilégier le télétravail en raison des perturbations qui vont affecter les transports à Paris et sa région. Face au prolongement de la canicule, la région parisienne va débloquer une aide d'1 million d'euros pour les 500 lycées centres d'examen. Malgré ces conditions, la France n'a pas baissé les décibels. Hier soir, pour la 45e fête de la musique, José Marino a assisté à Paris à une fête sobre, chaude, mais pas silencieuse.
10: Côté des bruits, certains ont même monté leur propre système de survie face à la canicule. C'est le cas de Clément, artiste amateur, un peu trop équipé pour un simple concert dans un jardin parisien.
11: Je suis arrivé avec mon ampli, ma guitare. On a branché un petit climatiseur sans le lampadaire de la ville. C'est incognito.
10: Climatiseur et ampli branché au lampadaire et même son programme a pris un coup de chaud.
11: Avec la chaleur, on tourne à la flotte. On jouera peut-être plus juste sans alcool.
10: Hein. Côté musique sans alcool, certains groupes n'ont même pas eu besoin de s'adapter. Pour Louis, chanteur du groupe de rock éphémère, le défi de la soirée était ailleurs.
12: On espère avoir du monde parce que c'est pas toujours évident avec la chaleur, mais bon, on va quand même essayer d'assurer le show quand même.
10: Du rock donc, mais loin d'être les seuls à avoir tenu bon malgré le thermomètre dans le rouge. Côté public aussi, on a préféré attendre le coucher du soleil plutôt que d'annuler la sortie de la fête de la musique.
13: On est sorti en fin de journée pour promouvoir cette fête, même quand il fait chaud.
10: Avec des températures pareilles, la fête de la musique en France a pris des airs de Brésil.

0: ce reportage signé José Marino au Mondial de football. La France affronte ce soir à Philadelphie l'Irak pour son deuxième match. Un succès offrirait la qualification aux Bleus pour les 16e de finale. France-Irak à suivre sur RFI dès 21h temps universel. Les autres matchs du jour, toujours dans le groupe I, Norvège-Sénégal, et dans le groupe J, Argentine-Autriche et Jordanie-Algérie. Enfin, la mort du géographe Yves Lacoste, considéré comme le père de l'école française de géopolitique. Il disparaît à l'âge de 96 ans. Son ouvrage de référence avait été publié en 1976 et réédité en 2012. Son titre, La géographie, ça sert d'abord à faire la guerre. Livre paru chez l'éditeur François Maspero. Voilà pour le journal. Je vous retrouve à 13h pour une nouvelle édition. Mais tout de suite, 8 milliards de voisins. C'est avec vous, Emmanuel Bastide.
1: Je suis bien là.
0: Un petit peu d'avance aujourd'hui. Bonjour Emmanuel.
1: Bonjour Gilles Moreau. Merci à vous. Et chez 8 milliards de voisins, nous parlons éducation, comme chaque semaine, bien sûr.
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4: Et si on discutait, l'émission qui vous rencontre et vous raconte. Moi c'est Fiona, en studio ou sur le terrain, je discute avec vous d'actualités, d'événements ou d'histoires du coin. Aujourd'hui, nous recevons Mylène, une autrice passionnée d'écriture depuis son plus jeune âge. Après un parcours en lettres, langues étrangères et psychologie, elle se consacre désormais pleinement à l'écriture. Le 29 avril dernier, elle a publié son premier recueil aux éditions Maya, un ouvrage composé de 4 récits qui explorent différentes facettes de l'amour, l'amour retrouvé, trahi, vengé ou encore perdu. Entre thrillers psychologiques, romances et récits autobiographiques, elle nous livre des histoires profondément humaines et empreintes d'émotions. Bonjour Mylène, merci d'être avec nous.
5: Bonjour Fiona et merci de me recevoir.
4: Mylène, avant de parler du livre, qui êtes-vous et quel a été votre parcours ?
5: Donc, comme vous l'avez dit, donc je suis Mylène Christofari, je suis à la base de formation littéraire, je suis licenciée en lettres et langues et j'ai aussi une formation en psychologie. Je réside dans la région toulousaine et plus précisément dans la vallée de la Save et aujourd'hui, en effet, je me consacre pleinement à l'écriture.
4: Donc, vous écrivez depuis votre plus jeune âge. À quel moment vous avez compris que l'écriture prendrait une place centrale dans votre vie ?
5: Alors, j'écris depuis toujours. Je crois que si je me souviens bien, le premier récit ou histoire que j'ai écrite, j'avais 12 ans. Et j'ai écrit tout au long de ma vie, mais de façon très intime, de façon très personnelle. Je pense que beaucoup de gens autour de moi ne savaient pas que j'écrivais. Et c'est les circonstances de la vie qui ont fait qu'aujourd'hui, je me suis décidée à envoyer mes écrits aux maisons d'édition et que j'ai eu la chance d'être suivie par ma maison d'édition. Voilà. Donc, en fait, ça a toujours fait partie de ma vie, l'écriture, hein, vraiment en parallèle de ma vie.
4: Et est-ce qu'il y a un auteur qui vous a particulièrement inspiré ?
5: Alors, je dirais que moi, l'écriture, pour moi, comme me disait, je crois, un inventeur, c'est que c'est 1% d'inspiration et 99% de transpiration. Alors, évidemment, j'imagine que dans mes écrits, transpire des lectures que j'ai eues, c'est certain. Mais est-ce que je me suis inspirée d'un auteur en particulier ? Non. Voilà, donc je peux vous dire à peu près les auteurs qui m'ont fait grandir, mais ils m'ont certainement, oui, inspiré, je pense.
4: Et pourquoi est-ce que vous avez choisi aujourd'hui de vous consacrer pleinement à l'écriture ? Qu'est-ce qui a motivé ce choix ?
5: Comme je disais, je crois que, ayant toujours écrit, c'est simplement le pas que j'ai fait, c'est-à-dire d'envoyer mes écrits et de me dire tiens, j'envoie mes écrits dans les maisons de l'édition. Après avoir fait lire, en effet, mes écrits à certaines personnes qui m'ont encouragé à le faire, en fait. Voilà, je crois que c'était le moment, tout simplement.
4: Votre livre rassemble 4 récits très différents. Comment est née l'idée de ce recueil ?
5: Alors, au départ, il n'y a pas d'idée de faire un recueil. J'ai plein de récits à mon actif depuis longtemps. Je dirais que l'impulsion a été donnée par le dernier récit, qui est le récit autobiographique sur la perte de mon compagnon, qui a été lu autour de moi. Et c'est à ce moment-là que j'ai contacté des maisons d'édition. Et c'est ma chargée éditoriale qui a pioché un petit peu dans mes différentes écritures. Et on a décidé de mettre ces 4 récits, voilà, qui donnaient un peu un panel de ma façon d'écrire.
4: Et est-ce qu'il y a un thème ou quelque chose qui relie ces 4 histoires ?
5: Alors, lorsqu'on les a choisis, c'était pas finalement voulu, mais en y regardant de près, bah, c'est quand même l'amour, puisque j'ai 4 récits. On passe de l'amour trahi à l'amour vengé, à l'amour retrouvé, et puis à l'amour perdu. Donc c'est l'amour, finalement. Mais je me dis que quel meilleur fil conducteur que peut-il y avoir dans un recueil, si ce n'est déjà l'auteur, qui est lui-même le fil conducteur de ce qu'il a écrit.
4: Et vous êtes de formation en psychologie. Est-ce que ça influence un petit peu votre façon de construire les personnages, de construire les histoires ? Est-ce que ça aide ?
5: Oui, bah déjà, je crois que ça, c'est ce qui fait que j'aime écrire des histoires du genre un petit peu thriller psychologique. Donc, j'aime bien aller dans les méandres de la psyché, j'aime bien explorer les failles humaines. Donc, forcément, mes personnages ont des caractéristiques bien, pathologiques ou pas, mais en tout cas, oui, tout à fait, ouais, ça a certainement aidé.
4: Et selon vous, l'amour est-il la plus grande source d'inspiration pour raconter des histoires ?
5: Non, je pense pas. Je pense que c'est une belle source d'inspiration, mais je crois qu'il y a plein d'auteurs et plein d'autres sources d'inspiration, pas forcément celle-là.
4: Et est-ce que vous, il y a d'autres thèmes peut-être que vous voulez aborder dans le futur, dans d'autres récits, d'autres sources d'inspiration ?
5: Certainement. Là, je m'apprête à écrire un roman. Mais il aura toujours, finalement, je crois, c'est ce que j'aime écrire, c'est-à-dire il y aura c'est une ambiance de thriller psychologique. Mais oui, certainement que j'aurai d'autres sources d'inspiration.
4: Et l'un de vos récits rend hommage à votre compagnon disparu, ainsi qu'aux soignants en soins palliatifs. Qu'est-ce qui vous a donné la force d'écrire ce texte ?
5: Alors, je dirais que ça a été presque une nécessité. Ça a été un besoin après le départ de mon compagnon. Ça a été cathartique complètement. J'avais vécu des instants, on imagine bien, c'était une fin de vie suite à une longue maladie. Et j'avais des instants qui étaient gravés en moi, très douloureux. Et même après son départ, j'ai eu beaucoup de mal à les expurger, on va dire, et j'ai eu besoin de les sortir de moi et de les coucher sur du papier. Donc c'est ce qui m'a vraiment, qui a lancé mon écriture. Après, c'était aussi pour lui rendre hommage à lui, à sa force, à son courage, au combat qu'il a mené avec dignité. Et parallèlement à ça aussi, mettre un peu la lumière sur le personnel en soins palliatifs. Aujourd'hui, on met en lumière la loi de l'aide à mourir. Et moi, j'ai envie de mettre la lumière sur l'aide à vivre, c'est-à-dire cette antichambre de la mort où là, il y a une vie incroyable, où moi, j'ai découvert une vie incroyable, avec de l'humain, beaucoup d'humain, du personnel admirable. Et donc ce récit a aussi été porté par ça, pour rendre hommage à ce corps médical qui est un peu dans l'ombre. Voilà.
4: Et est-ce que ça vous a un peu aidé à traverser ce deuil, à l'accompagner l'écriture ?
5: Je crois que ça y a mis... Alors on met jamais un point final à un deuil, hein, parce que le deuil nous accompagne et nous marque pour toute notre existence, mais je dirais que ça m'a permis de mettre un point sur tous ces instants très très douloureux que j'avais gardés en moi. Voilà.
4: Et qu'est-ce que vous aimeriez que les lecteurs ressentent en refermant ce livre après l'avoir fini ?
5: Alors, ce que j'aimerais, c'est que ce recueil, donc il y a un recueil de nouvelles, la nouvelle, c'est pas quelque chose qui est très lu en France. C'est très lu en outre-Atlantique et en outre-Manche, mais en France, peu. Et j'aimerais que, à l'instar de... au lieu de scroller quand on a 20 minutes, 30 minutes devant nous, entre deux stations, entre deux rendez-vous médicaux, entre deux siestes à la plage, mais plutôt que sortir son téléphone et scroller, j'aimerais bien que ce recueil soit dans un sac et qu'on puisse se lancer dans un récit. Je trouve que la nouvelle, c'est l'avantage du roman, mais avec un temps investi qui est restreint. Donc je trouve que ça s'intègre parfaitement à nos vies. Et j'aimerais que, voilà, que les lecteurs passent par plusieurs palettes d'émotions. C'est un peu l'avantage du recueil. On a 4 récits en un livre. On a 4 environnements, 4 atmosphères, 4 intrigues. Et on passe par le suspense, l'intrigue, la tension et l'émotion aussi. Donc, j'aimerais que le lecteur se dise en fermant le livre, ouais, mais finalement, c'est sympa de lire de la nouvelle.
4: Pourquoi avoir choisi le format de la nouvelle et de la novella plutôt qu'un roman classique ?
5: Déjà parce que j'adore écrire de la nouvelle. Je trouve que l'écriture, à la base, c'est un choix de mots, et d'autant plus dans la nouvelle. Il faut choisir des mots, uniquement des mots qui vont servir à l'histoire. Donc c'est un peu un travail d'orfèvre, c'est assez compliqué, contrairement à ce qu'on peut croire. C'est assez compliqué, il faut que dès les premiers mots, le lecteur soit happé, soit tenu en tension, et après on le relâche un peu avec une émotion, avec un ressenti. Et j'aime écrire des nouvelles, j'aime lire des nouvelles, j'aime regarder des séries, des mini-séries, parce que finalement on pourrait faire l'analogie avec les séries et les mini-séries. En fait, la nouvelle, c'est comme des mini-séries. On rentre dans une histoire assez facilement. On découvre des paysages, des personnages, et on en ressort et on a le sentiment d'avoir voyagé finalement, donc je trouve le format très intéressant. Pour moi, c'est un genre littéraire à part entière. Voilà.
4: Si vous pouviez résumer votre livre en une seule phrase, laquelle choisiriez-vous ?
5: Alors, c'est un voyage littéraire entre thriller psychologique, romance, récit autobiographique. Donc, on passe du suspense à l'émotion.
4: Merci beaucoup, Mylène.
5: Avec plaisir, merci de m'avoir.
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2: Deuxième édition du Galemfest, le premier festival hard rock et métal toulousain, les vendredis 26 et samedi 27 juin à Galembrun. Ouverture des portes le 26 à 17h et le 27 à 15h. Camping et parking moto voiture gratuits, buvette et food truck sur place. Passe un jour à 10€, deux jours 18€ et c'est gratuit pour les moins de 12 ans. Renseignements auprès du comité des fêtes de Galembrun au 07 87 82 95 47 07 87 82 95 47 ou bien à galemfest@gmail.com. Deuxième édition du Galemfest, vendredi 26 et samedi 27 juin à Galembrun. La chorale Savonvoix de Montaigu-sur-Save organise un concert caritatif le samedi 27 juin, 18h30, salle Fontanille de Saint-Paul-sur-Save. Entrée au chapeau au profit de l'association Zanaka qui effectue des missions humanitaires à Madagascar auprès d'enfants et d'adultes qui n'ont pas accès aux soins médicaux. Concert caritatif samedi 27 juin, 18h30, salle Fontanille de Saint-Paul-sur-Save. L'école de musique de la Gascogne toulousaine de l'Île-Jourdain, le MGT, organise ses phases d'inscription pour la reprise des cours à partir du lundi 14 septembre. Inscription donc les mercredis 1er et 8 juillet de 14h à 19h et les samedis 4 et 11 juillet de 9h à 13h à l'école de musique. Tous les renseignements sur ces phases d'inscription au 05 62 07 17 48 05 62 07 17 48 ou bien sur le site internet www.écoledemusiquegt.com. L'école de musique de l'Île Jourdain, une école de musique pour tous les âges, tous les styles et tous les niveaux.
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2: Bonne écoute! Bonjour, bienvenue sur Radio de la Save. Ici Lilou au micro. Nous sommes aujourd'hui en compagnie de Thiago Sol. Nous allons parler du jeu de pommes et de sa championne dans le cadre du projet EPI du Collège Françoise Héritier. La classe de 3e 5 sont actuellement sur le projet Les femmes et le sport. Bonjour Thiago.
5: Bonjour, ravi de vous parler de ce projet.
2: Pouvez-vous nous parler un petit peu du jeu de pommes ?
5: Alors le jeu de pommes est un jeu très populaire au Moyen-Âge, c'était aussi un sport qui était au début joué par des hommes.
2: Au début joué par des hommes, mais ensuite ?
5: Ben logiquement, au Moyen-Âge, les femmes n'avaient pas le droit de pratiquer du sport, sauf que petit à petit, le jeu de pommes a été un peu plus ouvert aux femmes, pas forcément pour des compétitions, mais surtout pour des ouvertures de cérémonies.
2: Et quelles étaient les règles ?
5: Le but, c'était de renvoyer la balle dans le camp adverse, avec la pomme de sa main, ce qui a donné le nom de le jeu de pommes. Sauf que petit à petit, on s'est rendu compte que jouer avec la pomme de sa main, ça faisait mal. Donc ils avaient créé des gants en cuir, puis ensuite des raquettes, ce qui nous a donné le tennis, qui est le sport actuel.
2: Cette interview est basée surtout sur les femmes. Vous nous avez dit que ce sport a été aussi pratiqué par les femmes. Y a-t-il une championne de ce jeu ?
5: Oui, il y en a bien une. Elle s'appelait Margot Lainuière. Son nom vient de son lieu de naissance, le Hainaut, qui se trouve dans une région du sud du Pays-Bas.
2: Qu'a-t-elle fait pour être une championne ?
5: Elle a battu des dizaines de femmes, ce qui lui a permis de se faire un assez grand nom. Et comme elle avait un très bon niveau, elle a eu le droit et l'occasion de jouer contre des hommes qu'elle a tous vaincus en un.
2: Ok, et d'après mes recherches personnelles, j'ai cru voir que son succès était entre 28 et 30 ans. Est-ce que c'est bien ça ?
5: Oui, c'est exactement ça. Ça peut nous sembler assez âgé actuellement, car les athlètes actuels se font un nom dans le milieu entre 18 et 21 ans en général. Mais pour Margot Lainuière, c'était une très bonne occasion de se faire un nom dans le jeu de pommes. Donc elle a saisi cette occasion, malgré son âge, ce qui a pu faire de la championne qu'elle est.
2: Donc Margot Lainuière fait partie des premières femmes sportives à se faire un nom dans le milieu du sport ?
5: Oui, exactement.
2: D'accord, bon, merci beaucoup pour cet échange. Si j'ai bien tout compris, Margot Lainuière, championne du jeu de pommes, a été l'une des seules sportives à avoir laissé une trace de son parcours. Merci de nous avoir écoutés et à bientôt sur Radio La Save.
5: Merci, au revoir.

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1: Bonjour à toutes et à tous, je suis ravie de vous retrouver sur Radio de la Save pour des nouveaux coups de cœur et une nouvelle sélection. Nous allons commencer cette émission par une bande dessinée jeunesse, car cette petite émission sera consacrée à la jeunesse, soit sous forme de BD, soit sous forme d'album. Alors tout d'abord, une bande dessinée donc qui s'intitule « Ultime frisson ». C'est publié aux éditions du Lombard et c'est pour les enfants à partir de 10 ans. Ultime frisson, panique sur l'île. Ça, c'est le titre de cet ouvrage. Ultime frisson, en fait, va être le début d'une collection qui est créée par les éditions Le Lombard. Et le but de cette collection, c'est de promettre aux lecteurs des frissonnés grâce à des scénarios inquiétants et angoissants, rappelant notamment la fameuse série Chair de poule que vous devez connaître. Dans ce premier opus, Sarah et Mike, deux enfants, partent explorer une île sur laquelle a été tourné le film préféré de Mike. Donc il a très très envie d'aller explorer et ils partent donc sans adultes découvrir cet endroit. Quand ils arrivent sur place, les éléments se déchaînent et des immenses failles s'ouvrent dans le sable, manquant de les engloutir plusieurs fois. Ils vont se retrouver bloqués sur l'île et vont devoir affronter leur peur afin de parvenir à apaiser la colère de la déesse Yansa, dont le temple a été profané. Alors vraiment, voilà un scénario parfait pour les enfants qui ont envie d'action et un décor grandiose. Le second titre de cette série, qui s'appelle « Momie sur Mars », dévoile également une histoire de science-fiction haletante. Ça promet. J'ai hâte de découvrir les prochains numéros de la collection. On poursuit cette émission avec un album jeunesse qui s'intitule « Le jour où le petit phare du bout du monde brava la tempête du siècle ».

0: à tous les étages. Le coiffeur officie au premier, la maîtresse fait classe au second, etc. C'est vraiment un très très bel album, plein de vie, très joyeux, sur l'entraide et le vivre ensemble. Le dessin, très coloré, est vraiment très très agréable également. Un autre album, gros coup de cœur pour ma part, qui s'intitule « Birou » de Jérémy Payet aux éditions Kaléidoscope. C'est « La grande nuit de Birou » exactement le titre, je vous dis des bêtises. Et c'est pour un lectorat un petit peu plus grand, je dirais à partir de 5 ans. Birou, en fait, c'est un gecko qui a une vie quotidienne très tranquille, plutôt solitaire, et il a décidé de s'installer à l'intérieur d'une statue d'un gardien du temple indien. Il aime bien dormir tranquillement après avoir lu un bon livre. Mais un jour, la statue va s'éveiller. Il faut savoir que ces gardiens de temple ont droit à une nuit de vie par siècle. Et cette statue, ben, compte bien en profiter. Elle va alors entraîner notre timide Birou dans une folle expédition nocturne. Ils vont contempler le ciel et ses étoiles, observer un gang de singes très joueurs et danser avec un orchestre de canards. Au lendemain de cette nuit inoubliable, eh bien notre gecko, il a bien compris que lui aussi il pouvait vivre et savourer les joies et les beautés de l'existence. Le dessin poétique de Jérémy Payet accompagne vraiment merveilleusement cette histoire émouvante et nous permet ainsi de nous attacher avec tendresse à nos deux compères de voyage. Vraiment, je vous recommande La Grande Nuit de Birou. Voilà pour cette émission consacrée à la jeunesse. J'espère que cela vous a donné envie et je vous dis à très bientôt.
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0: Soyez les bienvenus sur Radio de la Save. 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
2: Bonjour à tous et ravi de vous retrouver pour ce tout nouveau numéro de Chut, on écoute la télé, l'hebdo. Comme chaque semaine et chaque lundi de 14 à 15h sur Radio de la Save, j'ai plaisir à vous accompagner pendant une heure pour décrypter ensemble l'actualité culturelle de la semaine avec tous nos invités. Je vous propose tout de suite de découvrir le sommaire de l'émission.
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2: Allez, au sommaire de ce tout nouveau numéro de Chut, on écoute ta télé, l'hebdo, on va reparler du film The Giacomo qui vient tout juste de sortir dans les salles. Si Joe Giacomo et Baptiste Drapeau, le réalisateur, étaient avec nous lundi dernier, place cette semaine à Xavier Lacaille et Bastos, l'influenceur au 1000K, justement, qui va nous rejoindre dans une poignée de secondes. Coup de cœur télé, évidemment, à OPJ qui vient de faire son grand retour avec les 6 premiers épisodes déjà en ligne sur France.tv, l'intégrale de la saison 7 dès jeudi prochain. Et puis cet été, évidemment, sur France 3, Yael Troulès, son héroïne, ainsi qu'Antoine Stip, alias Gaspard, seront avec nous dans quelques minutes. Félix Moati viendra nous présenter également son premier roman. Et puis on aura également la chance d'avoir, le lendemain de la fête de la musique, eh bien Attic, qui sera notre invité en fin d'émission. Le rappeur viendra tout nous dire entre comédie et musique et de tous ses projets, évidemment. Vous l'avez compris, on va pas s'ennuyer encore aujourd'hui dans Chut, on écoute la télé. Alors c'est parti, on commence avec notre spécial The Giacomo.
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2: Allez, on va reparler de The Giacomo. Le film vient d'où ? Juste de sortir dans les salles depuis mercredi. Vous pouvez aller le voir évidemment dans tous les bons cinémas en France. Et on a la chance, après Baptiste Drapeau et The Giacomo, la semaine dernière, eh bien, on va recevoir son interprète, Xavier Lacaille, qui est avec nous. Bonjour Xavier.
5: Bonjour à tous.
2: On a quitté un peu le costume.
5: Ouais, ça fait du bien là. On est en civil.
2: Ah oui, ça y est, le film est sorti et c'est vrai que c'est l'influenceur au 1000K, c'est le cas de le dire. Et c'est Bastos qui est avec nous, Bastien Grimal alias Bastos. Bonjour.
6: Bonjour. Moi, le costume, je le quitte pas.
2: Oui. Ben oui, je vois ça, effectivement. Non, mais c'est vrai que, alors, pour resituer un peu les choses, hein, pour ceux qui n'étaient pas avec nous lundi dernier, The Giacomo raconte le parcours d'un influenceur prêt à tout pour obtenir ses 1000K. Et c'est le cas de le dire, pour le coup. Ben, c'est un parcours semé d'embûches, de rêves, de désillusions qu'on va suivre à travers ce monde de l'influence. Et donc, Bastos, toi, tu as été consultant sur le film. Alors c'est vrai que moi j'ai envie de te demander déjà la première chose, en quoi ça consistait ce rôle de consultant ?
6: Ben mon rôle il était facile, c'était juste essayer d'apporter moi ce que je connais à un monde qu'on essayait de dépeindre le plus fidèlement possible pour que le film soit pertinent, pour qu'il représente de la manière la plus fidèle possible le vrai monde de l'influence avec ses failles, ses excès. C'était facile moi ce que j'avais à faire. J'ai juste à parler de ce que je connaissais et à éviter qu'on tombe dans une caricature de plus ou un fantasme de plus, un cliché de plus. Et je pense que franchement, c'est réussi.
2: Quels sont les influenceurs, Xavier, que tu t'es inspiré justement pour arriver à te mettre dans ce costume de The Giacomo pendant plusieurs mois ?
5: Bah en fait, il y a plusieurs influenceurs qui ont des personnalités très fortes qui m'ont intéressé. Mais le premier qui nous a intéressé, en fait, c'était Bastos. C'est que il incarnait quelque chose que fantasmait le personnage de Giacomo. Et tu parlais de désillusion tout à l'heure. En fait, Bastos, c'est une espèce d'illusion pour le personnage de Giacomo. Et il est persuadé de savoir qui il est. Donc, il veut être ce mec-là. Et dans le film, on montre la réalité à laquelle on a eu accès grâce à Bastos, du coup. Et on détruit un peu le fantasme, l'illusion que se fait Giacomo de ce milieu-là. Sauf qu'en fait, c'est presque déjà trop tard. Il est déjà un peu gangréné par le truc. Il a commencé à avoir des abonnés. Et du coup, en fait, il a goûté au succès. Et il peut plus en sortir. Il est pris dans l'algorithme, pris dans ce truc-là, dans ce espèce de tornade de l'influence. Et c'est bizarre, mais quand tu rentres dedans avec un personnage qui est pas lui-même, il s'est éloigné de qui il était profondément. Alors pour en sortir après, c'est très violent, quoi.
2: Bastos, c'est vrai qu'il y a une scène de confrontation entre vous deux, entre le personnage de Giacomo et le vrai Bastos, pour le coup, dans le film. Et vous avez pu, justement, piéger pas mal de monde, parce que c'est vraiment un film qui est tourné comme un documentaire, donc il y a une véracité de propos assez forte. C'est pour ça que c'était important, ton rôle de consultant était même primordial, pour pouvoir amener, justement, cette véracité aux propos. Mais c'est vrai que c'est jouissif de piéger d'autres, comme ça.
6: Ouais, ça, ouais, c'est mon travail. C'est mon travail, j'adore aussi faire des petites blagues, quoi. C'est pas ma première incartade, hein, pour le coup, le pauvre Aquababe, je l'ai roulé dans la farine à plusieurs reprises. Hein. Il s'y prête à merveille, cela dit.
2: Xavier, toi, ça a dû te faire rire, t'as découvert un monde avec d'influence que tu soupçonnais même pas.
5: Ah ouais, non, bah moi, je suis loin de ça, et c'est vrai que quand on a vu, quand les récits que nous faisait Bastos de toutes ces anecdotes-là, moi, ça m'impressionne beaucoup, et le fait de me retrouver au milieu du truc, c'était incroyable quand on a fait cette fausse bagarre, mais qui a été vraiment reprise sur les réseaux et dont tout le monde a cru que c'était vrai. Même des gens, moi, que je connais, qui sont tombés dessus, qui ont vraiment cru à ça, qui comprenaient même pas que Giacomo n'existait pas. Il y a beaucoup de gens qui sont tombés dans ce truc-là, et c'est fou de voir comment est-ce que les gens croient à la fiction, quoi. Parce que c'est le principe des réseaux sociaux, c'est que tu sais pas ce qui est vrai de ce qui est pas vrai. Et Bastos a beaucoup de recul sur ça. Parce que, en fait, mine de rien, c'est un vieux influenceur. Maintenant, Bastos, c'est un vétéran de l'influence. Mais il y a plein de jeunes qui savent pas, ça. Et sur Aquababe, c'était exceptionnel à voir de l'intérieur. Moi, j'étais au spectacle. Moi-même, j'étais au spectacle. Franchement, tout me dépassait, pour être honnête. Bastos, il a l'habitude de ça. Mais moi, je suis dépassé. Le premier dépassé, c'est moi, là-dedans. Vraiment.
2: Justement, toi, Bastos, t'es toujours étonné de voir les gens te reconnaître, parce que c'est vrai que toi, c'est assez concret. Tu fais des lives sur Twitch, notamment, où les gens vraiment interagissent avec toi. Tu leur parles, ils t'envoient des questions, tu leur réponds. Il y a une proximité assez forte. Mais moi, qui ai pu te suivre pendant un week-end, justement, sur des avant-premières, ce qui est assez drôle, c'est que des fois, les gens dans la rue se retournent et disent « Ah, oh, Bastos, il y a une espèce de proximité. » Ils ont l'impression de te connaître tellement par cœur.
6: Ouais, moi, je suis pas étonné. Je suis plus étonné. Ça fait 10 ans que je vis cette situation-là, donc c'est plus quand on me reconnaît pas que je suis étonné. Ça m'arrive parfois, et par contre ça m'a jamais. Je sais que pour certains de mes collègues, c'est une pression, c'est oppressant, ça leur plaît pas. Moi, ça a jamais été un problème. J'ai grandi en étant un enfant très timide, élevé par une famille de très timides. Mes parents, c'est très réservé, c'est cercle très fermé. Quand on va à la plage, on va très loin du moindre être humain, être vivant. J'ai vécu ça un petit peu comme un handicap, moi, pendant mon enfance, d'être élevé en timide. Et je le suis toujours, j'ai toujours des traces de ça, même si bon, mon métier m'a emmené aux antipodes de ce handicap. Hier soir, j'ai rencontré des gens à la sortie du cinéma et j'ai passé la soirée avec eux. Mmh. Et c'est comme si c'était mes amis parce que pour eux, je le suis déjà. Bah ouais. Mmh. Donc, il y a plus que la moitié du chemin à faire pour passer une bonne soirée. Et moi, ça a toujours été un immense plaisir, ça. Mmh. Je me balade en van dans toute la France. Quel que soit le petit village où je me pointe, mmh, on vient me saluer, on vient me parler, je rencontre directement les gens et je combats ce handicap de timidité avec lequel j'ai grandi et qui m'a beaucoup frustré. Ah,
2: c'est ouf. Mmh. Faire de la télé, ça t'a aidé aussi à surmonter peut-être ce handicap de la timidité, puisqu'il y a 10 ans, on t'a découvert dans Secret Story où t'étais l'alibi d'un couple à l'époque. D'ailleurs, Secret Story qui reviendra demain soir à 23h25 sur TF1. Est-ce que c'est une émission que t'as appréciée en tant que stratège ou joueur? Est-ce que c'est quelque chose que t'as aimé faire, ça?
6: Ouais. C'était très dur. Secret Story, ça reste à ce jour une de mes expériences les plus difficiles à vivre, les plus traumatisantes.
2: Se combattre sa timidité quand on fait une émission comme ça, c'est compliqué. Là, on sort complètement de sa zone de confort.
6: Ouais. Un jour, j'ai rencontré un monsieur dans l'avion, un vieux monsieur, qui m'a dit « Regarde, quand t'es à l'école, si par exemple t'as 2 en maths et puis que dans les autres matières... vraiment, tu te débrouilles normalement, voilà. Pour faire monter ta moyenne, est-ce que il vaut mieux travailler en maths et finalement passer de 2 à 4, ce qui te demande pas un effort gigantesque d'avoir 4. Voilà, il suffit de vraiment s'y mettre un peu. Ou est-ce qu'il vaut mieux essayer de te focus sur tes meilleures notes pour essayer de les monter, ce qui demande de gigantesques sacrifices, parce que devenir un spécialiste, quelle que soit la discipline, c'est très difficile. Je pense que cette discussion-là m'a marqué et qu'à partir de là, moi, j'ai décidé de travailler sur mes faiblesses. Alors, peut-être pas pour en faire des forces, mais pour améliorer ma moyenne en tant qu'être humain. Il y a beaucoup de gens aujourd'hui dans la société qui veulent se spécialiser pour être incontournable, pour qu'on ait besoin d'eux. Moi, j'ai toujours voulu avoir plusieurs cordes à mon arc et toucher à tout et vivre le plus de choses possible. Et donc, de cette discussion-là, peut-être, j'ai commencé à travailler sur mes faiblesses. Moi, j'ai le vertige, j'ai monté le Mont Blanc.
5: Ah ouais.
6: Je suis timide, j'ai fait de la télé-réalité, du stream, youtubeur. J'ai fait des conférences devant 1000 personnes. Et sur des sujets où j'étais pas forcément hyper spécialiste. Je suis allé là où étaient mes faiblesses. Pour améliorer ma moyenne d'être humain.
2: Voilà un bel exemple. Giacomo est sorti depuis mercredi dans les salles. N'hésitez pas en tout cas à aller le découvrir. Moi, j'aimerais savoir tous les deux quels conseils vous donneriez à des petits Giacomo en devenir qui aimeraient en tout cas vivre ce rêve de la célébrité. Est-ce qu'il y a vraiment des pièges dans lesquels il ne faut pas tomber? Quels conseils vous leur donneriez aujourd'hui?
5: Moi, alors, je suis très mauvais. J'ai quasiment aucun conseil parce que je m'y connais très mal. Mais je dirais attention vraiment aux illusions.
6: Moi, je dirais, sois prêt à bosser. Ouais. Sois prêt à bosser et surtout, ne crois pas que c'est facile.
2: Ah ouais. Voilà. Tu vas tomber comme ça.
6: Exactement. C'est un travail de durée. C'est un travail d'en faire un travail. Ah ouais. Et sois prêt à bosser.
2: Merci à tous les deux. On va se quitter avec la bande-annonce de The Giacomo. Je ne m'en lasse pas. Ce film, faut absolument aller le voir au cinéma. Profitez-en, il est sorti depuis 5 jours. Et vous allez pouvoir le découvrir dans les salles. Merci. Et bientôt sur Disney+, aussi. À très vite.
5: À très vite.
6: Ciao, ciao.
4: Frérot, faut que tu commences ton film avec cette scène. Là, vous allez voir ma vie d'influenceur. Et vous allez voir l'histoire. Elle est incroyable. Ça va aller assez vite, donc essayez de pas trop cligner des yeux.
7: Oula !
4: Je me présente, je m'appelle Giacomo. Mon objectif, c'est les 1000K, en fait. Moi, je suis parti de Amiens. J'habitais tout seul. Mes postes, je les voyais comme des tableaux, en fait. De grands maîtres.
8: Giacomo, c'est quoi son problème ?
7: Oula !
4: Comment tu fais pour avoir 1000K ?
9: T'achètes du chocolat ?
4: Oui. J'ai capté le truc.
8: C'est Giovanni, hein?
4: Giacomo.
8: Ah, Giacomo, ouais.
4: Vous avez été acheté par Dubaï, non?
8: Jamais de la vie.
4: Ah bon?
8: Sinon, je me serais vendu.
10: C'est l'histoire d'un petit gars d'Amiens, prêt à tout pour ne plus être un Mister Nobody.
4: C'est féerique, en fait. Comme Blanche-Neige. Là-bas, j'étais un nain, maintenant, j'ai l'impression d'être la princesse.
11: Je suis Giacomo. Est-ce que t'es expert dans un domaine?
4: Ça va être un truc de fou. On va péter le game.
8: Ça tue.
2: Allez, ne bougez pas, dans quelques instants, il y a L2S et Antoine Sip seront nos invités. On parle du grand retour d'OPJ sur France.tv. Félix Moati viendra nous parler de son livre. Et Attic nous attend en fin d'émission pour parler musique et cinéma.
3: Bouge pas. Chut, on écoute la télé, revient dans un instant. À tout de suite.
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3: Allez, notre coup de cœur télé est consacré évidemment à OPJ qui fait son grand retour et que c'est réjouissant à l'arrivée de l'été de retrouver toute la bande d'OPJ à La Réunion. Et on va vous proposer une spéciale si dans un instant, c'est Antoine Stip alias Gaspard qui va nous rejoindre. On va commencer par l'héroïne, évidemment Yael Troulès qui nous rejoint. Bonjour Yael.
4: Bonjour.
3: Et toujours quand OPJ revient, ça sent bon le sable chaud, ça sent bon l'été. C'est vrai que c'est devenu un rendez-vous incontournable maintenant. Et les 6 premiers épisodes sont déjà en ligne sur France.tv, l'intégrale dès jeudi prochain et cet été évidemment sur France 3. C'est vrai que c'est une série qui maintenant depuis 3 ans est installée uniquement en prime time. C'est la 3e saison qu'on va découvrir en prime time pour l'année prochaine que vous allez tourner et d'ailleurs dès aujourd'hui. Mais là, nous, c'est la 2e qu'on voit intégralement finalement à 7.
4: Oui, effectivement. En fait, tu disais ça sent bon l'été, ça sent bon le sable et tout, mais ça sent bon les cadavres aussi sous les tropiques. Donc encore de nouvelles enquêtes et de nouvelles affaires à résoudre.
3: C'est vrai qu'il y a aussi beaucoup de comédie dans OPJ. Il y a beaucoup de beaux paysages. C'est aussi ce qui fait un peu la différence parce que entre Tropique Criminel justement et OPJ, il y a toujours des enquêtes. Mais ces deux séries se rassemblent vraiment aussi par leur ton et leur humour et leur magnifique paysage aussi qu'ils nous offrent. Il n'y a pas que justement ces drames ou ces meurtres qui peuvent être commis. Et c'est ça qui est bien, c'est tout ce savant mélange.
4: Oui, il y a le décorum qui est important, bien sûr, et puis on essaye d'insuffler aussi un esprit créole réunionnais, quoi, hein, avec des phrases parfois en créole, ou bien parler aussi des auteurs de plus en plus s'imprègnent de la culture, vraiment, pour parler de thématiques propres à ici, en fait. Et on espère que ça touche le public qui connaît pas spécialement La Réunion, et c'est le cas souvent, parce qu'il y a beaucoup de gens que je vois ici, des touristes débarqués, qui me disent c'est grâce à la série qu'ils ont connu La Réunion, qu'ils avaient envie de connaître un petit peu plus, et qu'ils ont pris leur billet, qu'ils sont venus. Et voilà, c'est une série qui est ancrée, qui est importante aussi, parce qu'elle fait... Elle fait travailler aussi beaucoup de gens sur le plan local et elle est on est à 95% de créoles dessus. J'ai l'impression en tout cas que c'est ce qui fait que même en métropole, les gens qu'on connaisse pas, qui sont dans les Vosges, dans le Jura, dans le zone PACA en Normandie, ça les interpelle quoi. C'est pas forcément des choses qu'ils voient tous les jours, des paysages et des personnages qu'ils voient tous les jours. Du coup, ça, j'ai l'impression que ça fonctionne bien.
3: Alors c'est vrai que là, tu démarres aujourd'hui le tournage de la saison 8. Qui aurait dit quand vous avez commencé à tourner cette série qui était sur un format de 20-25 minutes à l'époque, sur la première saison qui a démarré en Nouvelle-Calédonie pour rappeler un peu l'histoire quand même, mais qui a déménagé avec le Covid du coup à La Réunion, qui aurait pu penser que 8 ans après vous seriez encore là? C'est génial.
4: Mais je te rappelle, on en parlait au début justement en première saison, on pensait même pas qu'il y en aurait une deuxième. On était tous super enthousiastes à l'idée de tourner en Nouvelle-Calédonie. Puis après, avec le Covid, on a dû se rapatrier sur La Réunion parce que les conditions étaient trop compliquées. On n'a pas tourné une année, après on a tourné 2 années de suite. Et puis finalement, on a changé de format, on a intégré des guests. On a eu quelques épisodes en prime time et là on a carrément tout en prime time et la chaîne France Télévisions nous fait vraiment confiance dessus et c'est un travail vraiment de la prod, des auteurs et de la chaîne qui fait qu'il y a une symbiose qui prend et on est toujours là. Donc je suis la première surprise et je suis la première heureuse.
3: Alors c'est vrai que pour une série de prime time, je crois que c'est la série qui tourne le plus vite. Les séries où on tourne 12 épisodes de 52 minutes, généralement, où ça tourne le plus vite, c'est 3 mois. Mais là, vous, c'est 2 mois. Comment vous faites pour aller aussi vite? Est-ce qu'on se met rapidement dans le bain et est-ce qu'il y a une préparation justement accrue qui fait que vous arrivez à être d'une efficacité redoutable comme ça?
4: Alors attention, c'est 2 mois, mais il y a plusieurs équipes de tournage, c'est-à-dire qu'il y a 2 équipes de tournage full, quoi, hein, c'est-à-dire avec 2 équipes complètes, et une 3e équipe légère pour tout ce qui est Santex, humeur, etc. Donc ça fait qu'au final, il y a quand même plus de jours de tournage, si tu regardes bien, tu vois. C'est-à-dire que moi, pendant que je suis en train de tourner, par exemple, avec Jackson sur une séquence, en même temps, tu as Kelly avec Gaspard dans une autre séquence ailleurs, quoi. Donc on a plusieurs plateaux qui tournent en même temps. Et puis après, le secret, c'est effectivement, on est rodé, on est une équipe qui se connaît depuis longtemps, parce qu'avant OPJ, pour la plupart des techniciens, on était ensemble sur Cut. Moi, j'avais un rôle secondaire, mais on se connaît un petit peu, la prod aussi, donc on a une manière de fonctionner et une équipe qui est assez solide. Entre guillemets, c'est pas pour nous jeter des fleurs, mais c'est à force de travailler ensemble, si on commence à avoir une certaine expérience. un peu plus d'aisance. Voilà, et puis on se dit franchement les choses, quoi. Hein. Si j'ai fait un truc pourri, je sais que les réals, ils vont me le dire franchement et je vais pas monter dans les tours. Et non, ok, on commence direct. Il y a cette confiance, quoi, les uns les autres. Et entre comédiens aussi, maintenant, on sait comment l'autre va jouer. Et même si on a toujours quelques surprises, et puis on a aussi des nouveaux comédiens chaque année, donc en termes de guests, oui, mais aussi en termes de comédiens locaux pour des rôles où ils ont parfois 2-3 jours de tournage. Des gens qu'on ne connaît pas, parce que tout le monde qui vient tourner n'est pas forcément comédien professionnel. Hein. On a des gens qui sont kinés, qui sont étudiants, voilà, enfin bref, de tout. Ils sont coachés, donc il y a quand même tout un processus. À part le casting, il y a du coaching, et puis il y a un répétiteur, une répétitrice sur place. Donc, ça fait 3-4 occasions de bosser qui fait qu'on est un peu plus performant sur le set de tournage.
3: Alors maintenant, Clarissa, un amoureux quand même. L'arrivée de Frédéric Chaud a changé pas mal de choses dans la vie du commandant O'Haraud. Dans cette saison, on va assister au retour de flamme entre Kelly et Jackson pour notre plus grand plaisir. Gaspard qui va prendre son rôle de commissaire très à cœur, mais on va en parler avec Antoine dans quelques instants aussi. Et puis une première double enquête en eau trouble qui va plonger les enquêteurs dans une affaire particulièrement sensible. Le corps d'un jeune homme retrouvé dans un port qui va bouleverser le commandant, évidemment, puisqu'elle va y découvrir un sac à dos sur la victime qui appartenait à Gabriel, le fils disparu depuis 8 ans de Cléo, une ancienne policière interprétée par Claire Borotra, qui est ici donc en guest dans ce double épisode. Est-ce que j'ai bien résumé?
4: Tu l'aurais mieux résumé que là, je t'aurais donné un prix Nobel. C'est exactement ça. C'est exactement ça, à la tête. La petite différence près, alors t'as très bien résumé l'épisode, mais par rapport à Frédéric Chaud et à l'histoire, il y avait une petite histoire naissante déjà en saison 6, et ça s'est clôturé sur la femme du rôle de Nico, donc interprétée par Frédéric Chaud, qui débarque, et moi j'hallucine complet parce que je pensais qu'il y avait un petit truc naissant, et en fait il y a une femme, quoi. Donc ça s'est terminé comme ça la 6. Et
3: ouais, donc voilà, la 7, va la réserver des rebondissements. 7,
4: voilà, exactement, c'est sûr qu'elle en réserve même. Donc cette histoire d'amour, est-ce qu'elle naîtra? Est-ce qu'elle naîtra pas? Tous les deux, on est d'un certain âge, donc on a quand même un petit passif. On a déjà moi j'ai déjà été mariée, lui aussi. Donc comment tout ça s'imbrique? Tout au long de la saison 7, en filigrane, on a cette histoire-là aussi, quoi, pour Clarissa.
3: Alors, on va y retrouver de nombreux guests dans cette saison, d'ailleurs, puisqu'on aura David Bayot et Thierry Godard dans les épisodes, par exemple, Thierry Godard qui sera dans les épisodes de début juillet, qui incarne Victor Chance, un détective privé. Et puis, David Bayot, c'est ça aussi, le plaisir, c'est de voir débarquer justement des super comédiens qui viennent vous prêter main forte et qui sont avec vous pendant quelques jours. Et d'ailleurs, pour la saison 8 qui démarre aujourd'hui, on vous révélera avec Antoine Stipp tout à l'heure un petit scoop, puisqu'on vous révélera déjà 2 guests de la prochaine saison, à saison 8, que vous verrez que dans un an. Donc autant vous dire qu'on va être sur le coup déjà d'entrée. Mais c'est toujours un plaisir de voir justement des guests différents débarquer.
4: C'est une grande chance qu'on a en tant que comédienne, c'est une chance énorme de pouvoir me frotter à ces grosses personnalités-là. C'est des gens qui ont une expérience folle, quoi. Et puis ça apporte forcément, ça nous apporte aussi en termes de visibilité, bien sûr, et ça nous apporte en termes professionnels, même si maintenant, voilà, on a commencé déjà la saison 2, il me semble, avec Olivier Marchal. Donc, on a commencé tout de suite avec du lourd, on va dire, et ça continue, quoi. Là, la prod, ils n'arrêtent pas de nous sortir de leur chapeau des super comédiens, donc c'est vraiment, vraiment du bonheur. C'est génial, quoi.
3: Ça apporte plein de choses.
4: C'est de belles rencontres, et puis ce sont des amitiés qui restent aussi après. Donc, pour certains, bien sûr, on ne peut pas garder des liens avec tout le monde. Voilà, c'est des personnalités formidables. Et puis, David Bayot, il était déjà venu, donc... c'était pas une surprise, hein. C'est le gars, il est tellement facile à vivre, il est drôle, on fait des chorégraphies pendant les tournages, que du coup ils l'ont rappelé. Et cette année pour la 8, ils l'ont rappelé à nouveau, donc il se passe de plus en plus de choses pour son personnage. Ah, qui était pourtant pas gagné, hein, parce qu'il était quand même parti en tôle après la saison dans laquelle il a débarqué et dans laquelle il était un flic véreux, quoi.
3: Bon, on va découvrir. En tout cas, c'est vrai que PJ s'est imposé comme une des séries phares de France 3 aujourd'hui, avec son ancrage réunionnais pour notre plus grand plaisir. Alors, si vous voulez voir déjà une partie de la saison 7, c'est bien sûr sur France.tv. Jeudi, 21h10, débarquent donc les 2 premiers épisodes de cette toute nouvelle saison. Alors toi, Yael, tu fais aussi beaucoup de choses pour Réunion, la première, puisque tu es aussi justement animatrice là-bas. Tu chantes aussi là-bas, à La Réunion. Et c'est vrai que tu es une personnalité très très connue, hein, là-bas.
4: Écoute, ça fait un petit moment que je suis dans le paysage audiovisuel réunionnais, on va dire. Et moi, j'ai envie de mettre la lumière aussi. J'ai participé à une autre série qui s'appelle Les Cœurs Brisés, qui va sortir sur Alors sur les premières et sur la plateforme Outre-mer, mais bon, c'est pas tout de suite, c'est d'ici octobre-novembre. Et il y a pas mal de jeunes talents aussi réunionnais, mais pas que. Et j'invite vraiment les gens aussi à découvrir. Bah, il y a pas que moi, quoi. Hein. Moi, on me connaît parce que ça fait un petit moment maintenant. Mais il y a une relève qui arrive et qui est hyper talentueuse. Et j'espère vraiment que les portes s'ouvriront aussi pour eux, quoi.
3: Bon, je te mets un petit défi avant la fin de la saison. On adorerait avoir Marielle Carabeu au téléphone. Je t'avoue.
4: Ah, mais y a pas de souci.
3: On l'a jamais eu, Cali. Donc, c'est vrai qu'on adorerait avoir Marielle dans les semaines qui arrivent pour justement continuer à fêter la diffusion de cette saison 7. Je te mets au défi.
4: Eh ben, le rendez-vous est pris. Tu peux compter sur moi, je ferai le lien.
3: Eh ben, voilà. Bon, ben, écoute, je te remercie infiniment. On va écouter un petit extrait, justement, de OPJ, saison 7, déjà, sur France.tv, juste après. Antoine Stipe, alias Gaspard, débarque dans Chute, on écoute la télé. À tout de suite pour la suite de notre spécial OPJ.
5: Salut.
6: Alors?
5: Un homme, 25-30 ans, tué par balle, remonté dans les filets. Rien sur lui qui permet d'identifier. On sait juste qu'a priori, il se prénommerait Elliot.
6: A priori? Je comprends pas comment on peut savoir un truc a priori.
5: On l'a retrouvé avec un sac à dos. Et c'est le prénom qui est brodé à l'intérieur.
6: Il faut identifier la victime.
7: Bah ben ouais, comme d'hab.
6: Non, pas comme d'hab. Enfin, si, comme d'hab, sauf que tu devrais déjà être à Yémen, là.
7: Ok.
6: Et toi, t'as pris la déposition des marins?
5: Ouais, je m'en occupe.
8: Hé, Clarissa.
5: Attends, ça va? Qu'est-ce qui se passe, là? Quoi, tu connaissais la victime, c'est ça?
6: Non, je connaissais celui à qui appartenait le sac.
5: Je suis désolé. Si je peux faire quelque chose...
6: Oui, tu peux récupérer les données GPS. Contacter un expert pour une simulation de dérive du corps, enfin, tu fais ton boulot, quoi.
3: Et oui, c'est déjà la bonne nouvelle. C'est en ligne pour les 6 premiers épisodes. L'intégrale, c'est dès jeudi prochain sur France.tv et cet été sur France 3. Antoine Stipe nous rejoint, alias Gaspard. Bonjour Antoine.
9: Bonjour Alain, bonjour les fidèles auditeurs dont écoute la télé. Je suis ravi que tu m'appelles parce que à chaque fois, c'est que la saison 7 est diffusée et que la vie se prépare et la vie est belle.
3: Mais oui, la 8 démarre aujourd'hui même. C'est vrai que c'est long hein, pour vous. Il faut attendre quasiment 11 mois pour voir effectivement le résultat de votre travail. Mais là, aujourd'hui, on sait déjà, et ça c'est la bonne nouvelle, qu'une saison 8 vous verra le jour l'année prochaine puisque vous commencez à la tourner dès aujourd'hui. Et c'est parti pour presque 2 mois justement pour la tourner. En attendant, on va parler évidemment de cette saison 7. Alors, il est vrai que Gaspard a pris du gras de ces dernières années. Je dois t'appeler monsieur le commissaire maintenant ou pas, Antoine?
9: Je suis commissaire de police judiciaire, tout à fait, et je me la pète.
3: Mais oui, je vois ça, il y a même des scènes où franchement, on a l'impression qu'il y a toi qui t'écoutes hein, dans la scène, c'est très très drôle.
9: Ouais, bah oui, mais tout en restant crédible quand même, au début le costume était un peu grand pour lui, puis maintenant bah, il commence à réaliser qu'il est entre le marteau et l'enclume, hein, le préfet, le procureur de la République, et puis sa petite brigade d'amour avec laquelle il bosse depuis Nouméa.
3: C'est vrai, c'est une brigade fidèle, tu te rends compte? 8 ans. Alors toi, t'es habitué à la longévité des séries, t'as fait Cut pendant, pareil, 6 ou 7 ans. Là, c'est déjà la 8e saison. Ça fait 15 ans que tu tournes à La Réunion. Tu t'en lasses pas?
9: En fait, d'abord, je me lasse pas d'être à La Réunion, je me lasse pas de tourner et je me lasse pas de tourner à La Réunion. Et en plus, le bonheur, quand t'es comédien, c'est de développer des rôles dans la durée. Et Charles Kervélec, quand je le regarde au début, bah, c'était un jeune grand-père, et il a vieilli, et puis il est parti. Hein. Et puis bah, ensuite est né Gaspard Watson. Bah, je fais pareil. Et là, il va avoir 8 ans maintenant, alors que ce sont des personnages qu'on aime faire vivre et durer comme ça. Effectivement, nous, on est sur une gestation de baleine. Hein. On a 11 mois à faire un bébé, hein. D'ailleurs, les baleines viennent d'arriver à la rue.
3: C'est ça. En tout cas, il y a des sacrés guests, hein. Et ça commence, on le disait avec elle il y a quelques instants, avec Claire Borotra, justement dans ce double épisode jeudi. Mais alors, on va voir défiler du sacré beau monde, David Bayot, Thierry Godard. Il y a vraiment du très très beau monde qui va venir vous voir pour cette 7e saison inédite qu'on va découvrir pendant 6 semaines.
9: Oui, Frédéric Bell, Emma Colberti, avec qui j'ai une belle intrigue. Très belle intrigue. Non, mais c'est un bonheur total de les accueillir. En plus, humainement, ce sont des gens fantastiques, quoi. Donc, c'est de l'oxygène artistique et humain à chaque fois dans la série, quoi. Non, c'est super.
3: Alors, ce qui est bien aussi, c'est que on peut commencer à regarder OPJ, même si on n'a pas vu les 6 premières saisons. On peut démarrer à regarder cette saison 7, puisque chaque double épisode est bouclé, évidemment. Mais pour les personnes qui nous écoutent, là, par exemple, qu'est-ce que tu auras envie de leur dire, qui ont peut-être jamais vu OPJ? Qu'est-ce que tu auras envie de leur dire pour leur donner envie de regarder pour la première fois jeudi?
9: Ben, je leur dirais que rentrer dedans comme un roman d'Agatha Christie ou... Voilà, ou Hercule Poirot, enfin, c'est des enquêtes policières avec effectivement, bah, des gens qui sont là depuis plusieurs années. Les 10 persos changent tellement elles sont là pour donner du caractère, au personnage. Mais les enquêtes policières restent quand même l'enjeu Cluedo de la série. Donc c'est un savant mélange des deux. Aux spectateurs qui arriveraient tout de suite dans la série, je les invite à aller voir, s'ils le peuvent, en replay les saisons précédentes ou aller les chercher sur Internet. Mais vous serez pas perdus si vous prenez la saison dès maintenant, la saison 7, si vous n'avez pas vu les autres. Au contraire, venez, rejoignez-nous.
3: Alors, c'est vrai que la série a démarré en Nouvelle-Calédonie et s'appelait OPJ Pacifique Sud. Pour la première saison, elle a dû déménager avec toute cette histoire de Covid et les difficultés qui pouvaient être rencontrées aussi du côté de la Nouvelle-Calédonie. Donc, il y a eu des gagnants dans cette histoire, dont toi ou Yael. Mais c'est vrai que la grande perdante, quand même, hein, c'est la Calédonienne. Hein. C'est Marielle Carabeu, qui, du coup, vous rejoint de Nouvelle-Calédonie à La Réunion tous les ans. C'est vrai qu'on a l'impression que c'est une vraie famille avec Nathan. Il y a vraiment cette base de vous quatre indéfectible qui se ressent à l'écran.
9: Ah bah ça c'est clair, hein. on est né comme ça. En fait c'est très intelligent parce que Marielle représente la Polynésie, la Nouvelle-Calédonie. Moi j'étais caldoche, hein, c'est un calédonien, broussard à la base. Nathan représente les Antilles, Yael la Réunion. Et tout ça sur une tranche d'âge, 25, 35, 45, 55, tu vois. Donc c'était vraiment, c'était très bien conçu pour ça. Tout le monde s'y retrouvait et tous les ultramarins s'y retrouvaient. Et puis on a eu Frédéric Chaud aussi, qui a été quand même récurrent avec nous pendant deux saisons. Frédéric Chaud qui sera sur la saison 7 également. Et puis David Bayot qui nous rejoint aussi beaucoup. Voilà, donc non. On a une famille de quatre personnes qui accueillent et qui adoptent. Voilà.
3: Alors, la saison 8 démarre aujourd'hui en tournage. On peut dire que le tournage, il est à un rythme absolument effréné. Et il faut dire que tu aurais déjà peut-être un ou deux guests à nous annoncer pour cette saison 8 qu'on verra l'année prochaine. Là, c'est un scoop hein, qu'on vous donne, hein, clairement.
9: Ah, carrément. On a Michel Bernier qui nous rejoint et moi, je suis ravi parce qu'elle est super. Voilà, on est ravi d'avoir Michel avec nous. Et puis, pour les autres, je te laisse faire du name dropping.
3: Eh ben, écoute, et moi, je balance un deuxième nom hein, que j'ai en exclu rien que pour vous. Nadia Rose rejoint le tournage cette semaine aussi. Juste après avoir terminé le tournage de Ness et Ryan 2 à Rochefort, eh bien, Nadia vous rejoint à La Réunion pour tourner effectivement dans OPJ. Et ça, c'est une super bonne nouvelle. Donc voilà, deux guests pour la saison 8. Vous le savez, un an à l'avance grâce à Chut, on écoute la télé. Michel Bernier et Nadia Rose. Voilà, mon cher Antoine. À La Réunion, tu vis quasiment maintenant toute l'année, ou du moins de nombreux mois. Il y a toute une filière aujourd'hui audiovisuelle qui s'est montée là-bas, dont tu fais partie bien sûr aussi. Et aujourd'hui, c'est vrai que La Réunion est une terre de tournage importante.
9: Hein. Absolument, ça fait quand même pas mal de temps. Hein. D'ailleurs, je pense que Terence a servi de stage AFDAS pour énormément de talents techniques et artistiques, puisque maintenant, ça se sait. À Paris, toutes les séries sont vues tourner, hein, Camping Paradis. Là, j'ai tourné il y a deux mois dans Alexandra L.
3: Ouais.
9: J'avais le rôle avec Gilles Depardieu, qui sera diffusé d'ailleurs, je pense, à l'automne, dans lequel je joue le mari de celle qui est morte, qui finit à Bordeaux, la série qui est née. Là, il y avait Chercheur d'or avec Audrey Fleurot, qui vont finir à Marseille, en ce moment même, là. Donc, ouais, ça n'arrête pas. Mais moi, je suis en alternance entre la métropole, parce que j'ai encore mes enfants là-bas, et le boulot aussi des fois. J'ai posé l'ancre à La Réunion. Elle m'a quand même beaucoup appelé, cette île, hein, donc c'est plus qu'une sirène. Hein.
3: Merci beaucoup, en tout cas, d'avoir été avec nous, mon cher Antoine. On te dit à très très vite. On te retrouve évidemment. On retrouve Gaspard dans ses œuvres. C'est déjà en ligne sur France.tv. Merci beaucoup, monsieur le commissaire, d'avoir été avec nous.
9: C'est toujours un plaisir, Alain, de t'avoir au téléphone. Et puis, venez nombreux nous regarder et ne perdrez pas votre temps, ça c'est sûr.
3: Exactement.
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3: Allez, on va parler livre aujourd'hui avec le premier roman de Félix Moati qui s'appelle Voir clair. Félix est notre invité, c'est un ami de l'émission. On est très heureux de l'avoir une fois de plus avec nous. Bonjour Félix.
7: Bonjour.
3: Merci d'être là. Alors, c'est ton premier roman. J'imagine que ça fait toujours quelque chose de voir son premier ouvrage comme ça sortir.
7: C'est sûr que c'est quand même un événement, la sortie d'un premier roman, puisque c'est un peu la manière d'un premier film, c'est-à-dire que c'est la dernière fois que ce sera la première fois. Enfin, je vis cette sortie comme une fête, comme une célébration, quoi. Il y a quelque chose qui est désiré depuis tellement longtemps, en fait, voilà. Donc j'ai eu tellement envie d'écrire ce roman, tellement envie qu'un jour il soit lu. Du coup, j'en conçois beaucoup de bonheur, quoi.
3: À quel moment t'as eu cette envie d'écrire, toi qui es accompli maintenant dans la réalisation, dans la comédie, à quel moment tu t'es dit « j'ai envie d'écrire » ? Il y a longtemps ou pas ?
7: Ouais, c'est un désir qui est là depuis très longtemps. Néanmoins, il me manquait, je pense, vraiment la sensation d'une certaine gravité. Gravité au sens d'être au sol. Il me manquait quelque chose qui me permette d'accéder à une épaisseur que je n'avais pas encore, en fait. Et cette chose-là, ça a été l'événement majeur de ma vie, à savoir devenir père.
3: Alors, c'est vrai qu'il y a quelque chose de très personnel dans ce livre, mais il y a aussi beaucoup de comédie, il y a beaucoup de choses qui viennent s'entremêler à travers l'histoire de Joachim. Qu'est-ce que tu peux nous dire justement sur lui, sur cette rencontre ?
7: Joachim, j'ai essayé de le construire. Je voulais avoir un rapport très critique à lui. Je me souviens de ce que m'avait dit une compagne, et qu'il y a une phrase qui est restée avec moi depuis, à savoir « n'aime pas trop, respecte plus ». C'est un peu l'éthique que j'ai voulu avoir dans ma relation à ces personnages, à savoir une relation de respect. Et respecter quelqu'un, c'est le prendre aussi avec ses défauts, ses failles, ses vanités, ses idioties.
3: Le point de départ du livre, comment on pourrait donner envie aux gens de le lire ?
7: Bah, je pense que c'est un texte qui brasse des thèmes qui nous touchent tous à un moment donné de nos existences, et dans lequel j'ai essayé d'injecter de l'humour, de l'espionnage, des affaires trépidantes, quoi.
3: Et qui nous emmène à travers plusieurs pays, en plus. Ouais. C'est ça qui est assez extraordinaire, c'est que dans la littérature et dans un roman, on n'a quasiment aucune limite, finalement. Ouais, aucune limite de frontières, ouais. De budget, comme au cinéma, par exemple.
7: La seule limite, c'est la vraisemblance. Voilà. Il faut respecter ce pacte avec les lecteurs, qui est un pacte de vraisemblance, et de donner à croire aux gens. Néanmoins, oui, ce qui est très confortable par rapport au cinéma, c'est que on n'est pas contraint par de la fabrication qui a un coût. Écrire, ça n'a pas de coût. Ça ne coûte rien.
3: Voir clair, pourquoi ce titre ?
7: Voir clair parce que il y a une généalogie à ce titre. J'avais plein d'autres titres avant qui n'allaient pas, que j'aimais beaucoup mais qui n'allaient pas. Et voir clair s'est imposé parce que m'est revenue une phrase que m'avait dit ma psychanalyste. J'étais arrivé fièrement dans son cabinet et j'avais dit « Madame, j'ai enfin décidé d'aller voir un ophtalmo ». Elle m'avait regardé avec beaucoup de considération en me disant « Ah, vous vous décidez enfin à y voir clair ». Voilà.
3: C'est pas mal ça.
7: Voilà. C'est mon hommage à elle.
3: Hommage à la psychanalyse, c'est vrai. Félix, moi quand je parcours les pages un peu de ton roman, il y a les images qui viennent. Mmh. Quand tu écris, est-ce qu'il se passe ça ? Parce que toi qui as justement cette casquette de comédien, de réalisateur aussi, est-ce que tu te verrais mettre à l'écran cette histoire, la réaliser toi-même, plutôt que d'attendre que quelqu'un veuille t'acheter les droits et le réaliser
7: non,
3: à ta place ?
7: Non, j'ai pas envie de réaliser. Moi, j'ai envie que, à la rigueur, si quelqu'un veut l'adapter, avec grand plaisir. Mais moi, je le ferai pas moi-même. J'ai pas cette volonté-là avec ce texte. Sinon, j'en aurais écrit un scénario d'emblée. Non, j'ai vraiment envie de que ça reste une forme littéraire. Pour moi, en tout cas. Ma manière de raconter cette histoire était littéraire, pas cinématographique.
3: Est-ce que ça t'a donné envie, en tout cas, d'en écrire d'autres maintenant ?
7: Bien sûr, bien sûr, bien sûr. J'espère qu'on m'en donnera la possibilité. Ouais.
3: Alors, c'est aux éditions de l'Observatoire que vous pouvez vous procurer, bien sûr, ce premier roman de Félix Moati. Ça s'appelle Voir clair. Il y a des projets, cinéma, télé, je crois qu'arrive. L'année 2026 va être chargée encore une fois pour toi.
7: Oui, ça va être bien, j'ai hâte. Franchement, en tout cas, des choses que j'aime, qui sont stimulantes et qui, j'espère que ça vous plaira.
3: Les choses tournées que tu peux déjà dire qui vont arriver bientôt ?
7: Il y a un film qui s'appelle Les Crocs de Sébastien Bardet avec Alice Belaïdi que j'ai tourné à Millau et j'ai adoré faire ce film. Je pense qu'on a fait un super film, un thriller où je vais chasser le loup dans la forêt et ça tourne au drame. Ça, j'ai adoré faire ce film. Ensuite, il y a la série de Safi Nebou et un film pour Amazon d'Edouard Salier qui avait fait la série Les Sentinelles.
3: La série de Safi Nebou, elle s'appelle ?
7: Les Disparus des Argonnes.
3: Oui, effectivement, la disparue des Ardennes, et qui va pas tarder. Tu joues quel rôle dedans, justement ?
7: Je joue un gendarme qui essaie de comprendre ce qui s'est passé. Voilà.
3: Ça t'amuse, ça ? De jouer le gendarme, toujours ?
7: Ouais, clairement, clairement.
3: Quel est le plus beau rôle que tu rêverais, que t'as pas eu encore ?
7: J'aimerais bien jouer quelqu'un aux prises avec la notion d'obsession, c'est-à-dire soit un enquêteur, soit un toxicomane, quelqu'un aux prises avec...
3: Un enquêteur toxicomane, quoi, ça serait l'idéal, presque.
7: Incroyable. Mais t'as raison, ce serait incroyable.
3: Ça pourrait être sympa, effectivement. Ouais. Ça peut donner des idées. En tout cas, voir clair, c'est le premier roman de Félix Moati aux éditions de l'Observatoire. Merci bientôt beaucoup. Dans la série également de Safi Nebou qui va débarquer très très prochainement, bien sûr aussi, à ne pas manquer. Merci Félix d'avoir été avec nous.
7: Merci beaucoup, merci infiniment.
3: Et on se dit à bientôt.
7: À très vite, comme d'hab.
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3: Allez, c'est Attic qui termine l'émission avec nous dans quelques instants, alors ne bougez pas, à tout de suite.
2: Bouge pas, chut, on écoute la télé, revient dans un instant, à tout de suite.
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2: Allez, notre invité aujourd'hui dans Chut, on écoute la télé, c'est Attic qui nous rejoint. Bonjour Attic.
3: Bonjour.
2: Merci d'être avec nous, je suis très heureux de t'avoir parce qu'on écoute très souvent tes musiques. C'est vrai qu'avec Validé, t'as fait quand même aussi tes pas de comédien. Et donc c'est un artiste multicarte qu'on a aujourd'hui. Est-ce qu'il y a un des deux domaines dans lequel tu te sens le mieux ?
3: Entre la musique et le ciné ? Non, pas vraiment. J'aime faire les deux et c'est bien parce que j'ai la chance de pouvoir switcher de l'un à l'autre. Quand il y en a un qui me saoule un peu, que j'ai beaucoup fait, que je suis un peu fatigué, bah je vais sur l'autre et je recharge les batteries. Donc ça c'est un beau luxe que j'ai de pouvoir faire ça.
2: Comment t'as réagi quand on t'a proposé justement ce rôle dans le jury de Cérimania ?
3: Alors déjà moi j'ai trouvé ça génial parce que pour moi c'est un honneur de participer à Cérimania. Alors en plus d'être dans ce jury hyper prestigieux avec des gens qui sont tous plus talentueux et connaisseurs du cinéma les uns que les autres, j'étais trop content donc j'ai dit oui immédiatement et vraiment je suis hyper heureux d'être là quoi.
2: T'es quel genre de sériephile, toi ? Qu'est-ce que tu aimes regarder comme série ?
3: Moi, j'aime regarder des séries qui me détendent. J'ai pas envie de regarder des choses. En fait, quand je me mets devant ma télé, c'est pour me détendre. Parce que c'est en fin de journée, le soir, je suis fatigué, j'ai pas envie de me prendre la tête, je regarde une série. Donc souvent, c'est des choses un peu cool, type série d'action, ce genre de choses. C'est pas des trucs trop compliqués, trop mentaux, etc. Mais voilà, il y a quand même des projets qui sont un peu variés, on va dire.
2: Malgré tout, t'es de Madeleine de Proust ou pas, en matière de série ?
3: Bah, en matière de série, oui. En fait, la série que j'ai le plus suivie et regardée dans ma vie, c'est Sons of Anarchy. Et elle m'a suivi quand même pendant pas mal de temps, dans mon jeune âge adulte. Donc, ouais, je dirais Sons of Anarchy.
2: Ouais, en plus, c'est vrai que Biker Américain, c'est une série qui est vraiment très très chouette et puis qui en plus explore toute une partie des États-Unis et notamment de cette fameuse route mythique, la route 66 notamment.
3: Oui, bah c'est surtout qu'en fait Californie du Nord. Moi, j'ai vécu là-bas un temps quand j'avais mes 17 ans, donc ça faisait écho à plein de choses aussi que je connaissais, que j'aimais, etc. C'est vraiment la même région, quoi. J'étais à Oakland et il y a une partie de la série qui se tourne là-bas. Et puis, il y a plein de choses, en fait, dans cette série. C'est pas juste des bikers qui se tirent dessus. C'est des histoires de gang, évidemment. Et puis, des histoires d'amour qui sont ultra intéressantes et profondes. Et plein de challenges familiaux, de secrets, de trahisons et même d'amitié, tout simplement. Donc, en fait, il y avait vraiment beaucoup de choses qui étaient abordées dans cette série qui m'ont plu et qui étaient, je trouve, très bien abordées.
2: Il t'est arrivé de regarder une série et qu'en fait la bande son, par exemple, t'inspire, ou l'histoire, par exemple, hein, ou l'intrigue d'une série puisse t'inspirer, une chanson, un texte.
3: En fait, il y a un film moi qui m'a beaucoup marqué, que j'ai vu une fois, mais en fait je l'ai toujours eu en tête. C'est le film Malcolm et Mary que je trouve très beau dans ce que ça raconte parce que c'est un peu comme un tableau moderne, ouais, de l'amour moderne, mais un tableau très brut quoi. C'est pas une vision édulcoré ou romantique de l'amour, c'est une vision très réelle. Et je trouve que ça, c'est fort, c'est important et c'est nécessaire pour des fois avoir un truc qui contrebalance un peu avec ce qu'on voit d'habitude sur les histoires d'amour au cinéma. C'est que là, pour le coup, c'est pas une belle histoire, mais c'est une histoire vraie.
2: Alors, t'as été notamment dans la série Validé sur Canal+, qui a connu 3 saisons. Est-ce que l'aventure est totalement terminée ou est-ce qu'on peut imaginer un jour une saison 4?
3: Bah, je sais pas, parce que moi, je suis mort à la saison 1, donc,
2: Oui. Donc, toi, finalement.
3: Ils peuvent en faire 8, je crois que c'est foutu pour moi.
2: Mais tu sais, il y a des séries qui font revenir les morts, hein. Pour ça, je te demande ça, à la fois.
3: Ouais, bah, en fait, ça, malheureusement, comme je suis pas le créateur, faut demander à Franck Gastambide, mais, je pense que c'est...
2: Parce que dans une série, tout est possible. C'est ça aussi, quand tu regardes, des fois, les histoires, et en tant que jury à Cérimania, t'as dû voir des séries où, des fois, tu te dis, mais tout est possible. On sait pas où vont chercher les idées des auteurs, mais c'est incroyable, des fois.
3: C'est la magie du cinéma. Après, en fait, le problème, c'est que ça a tellement, évoqué le fait que je sois mort pendant 2 saisons après ma mort, que ça paraît compliqué de faire une 4e saison où je reviens, mais en même temps, tout est possible et je pense que le public serait pas contre ça.
2: Attic, on va écouter un de tes titres. Angela, je crois que c'est celui qui a passé en boucle sur toutes les radios.
3: Ouais, Angela, c'est certainement... Avec La Meilleure, c'est un de ceux qui ont le plus tourné, et puis 1, 2, 3 aussi, donc voilà.
2: Lequel tu veux qu'on écoute, tiens, maintenant? Je te laisse le choix, Angela ou 1, 2, 3?
3: Angela, c'est très bien.
2: Angela, on y va?
3: Ouais, très bien.
2: Allez, on revient et on parle musique juste après. Allez, c'est parti. Attic est notre invité aujourd'hui. Ensuite, on écoute la télé, on écoute Angela et on revient juste après. À tout de suite.
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0: Voilà, c'est vrai que ça a été un carton. Tu t'y attendais à un carton pareil? Angela t'a révélé vraiment de manière très très forte au grand public.
1: Non, bah, on peut jamais s'attendre à un succès.

0: spécifique et quelque chose qui fait que t'es plus inspiré?
1: Non, bah en fait c'est la vie quoi, mais en fait j'ai un peu du mal à me forcer à faire de la musique. Donc je fais de la musique quand j'ai envie d'en faire. Mais si je me mets un objectif de me remotiver à faire de la musique, par exemple, si j'ai un peu perdu la motivation, ça vient naturellement. Comme on dit, l'appétit vient en mangeant et le fait de faire de la musique, ça se cultive. Avant, je faisais beaucoup, beaucoup, beaucoup de musique. Tous les jours, tout le temps, tout le temps, tout le temps, tout le temps, tout le temps. Je bougeais pas sans mon micro, etc. Maintenant, c'est beaucoup plus devenu un mécanisme un peu moins naturel et beaucoup moins fréquent surtout.
0: Je sais que tu as fait pas mal de featuring sur tes titres. C'est quelque chose que tu aimes justement de partager.
1: Bah, c'est toujours agréable de pouvoir collaborer avec des super artistes et j'ai la chance d'avoir collaboré avec des gens que je considère comme être des très très bons artistes. Donc oui non c'est toujours agréable de pouvoir partager des moments comme ça parce que surtout moi j'ai eu l'habitude de beaucoup faire de la musique tout seul dans ma chambre, tout seul dans mon studio, m'enregistrer tout seul, etc. Alors bien sûr j'ai des équipes avec qui je travaille à côté sur beaucoup de moments, mais j'ai quand même été beaucoup tout seul dans ma vie d'artiste et dans mon apprentissage encore plus. Et du coup bah le fait de pouvoir partager avec des gens qui ont pour certains beaucoup beaucoup beaucoup plus d'expérience que moi et que même j'ai pu à un moment donné grandir avec ces gens-là, pour certains bah c'est incroyable quoi.
0: C'est ça qui est vraiment chouette. Il y a des gens avec qui tu rêverais de collaborer, que t'as pas collaboré encore aujourd'hui, que tu aimerais atteindre justement pour pouvoir enregistrer peut-être un titre en duo ou en featuring.
1: Là comme ça je dirais Billie Eilish. Billie
0: Pas mal.
1: Eilish. Ouais, pas mal. Quasiment inaccessible, mais pas mal.
0: Jamais dire jamais quand on est artiste.
1: Ouais, faut jamais dire jamais, mais bon. C'est à un moment donné, je pense que mon banquier peut me dire jamais. Parce que ça peut coûter un petit billet. Mais bon, s'il faut vendre la maison pour avoir un feat avec Billie, peut-être, on verra. On verra, on réfléchira à ça.
0: C'est quoi tes envies maintenant et tes projets, Attic?
1: Mes envies, bah, c'est de faire du ciné. Et de continuer à sortir des titres, mais sans me mettre de pression d'album, de date de sortie d'album, etc. Je veux juste faire des beaux projets de films, de séries, sortir des sons et repartir en tournée en 2027 un peu partout en France avec des belles salles qui commencent déjà à bien bien se remplir. Donc voilà.
0: Et puis à la rencontre du public, rien de tel. C'est pour le public que tu fais de la musique.
1: Ouais, c'est ça en fait. Et puis c'est pour le public que je vais en studio et que je veux toujours faire des nouveaux sons pour pouvoir les ajouter au concert et avoir des concerts qui sont à chaque fois plus riches, différents, nouveaux. Et je pense que aller voir un concert et que ça ressemble au même concert que celui auquel on est allé 2 ans avant, c'est pas l'idéal. Donc si je peux amener de la nouveauté, de la fraîcheur, amener des nouveaux sons que les gens vont adorer, bah tant mieux.
0: Bon, parlons de nouveaux sons. Lequel t'as envie de nous faire écouter maintenant, pour terminer?
1: Eh ben, on peut mettre à l'imparfait. C'est mon dernier son, donc voilà, à l'imparfait, c'est très bien.
0: C'est parfait, je dirais. Merci, Atik, à l'imparfait. On écoute Atik, c'est son tout dernier titre qu'on va s'écouter maintenant. Et puis, on te souhaite plein de belles choses, en tout cas pour la suite, et on espère te revoir très vite. Merci beaucoup, Atik.
1: Merci, merci pour l'accueil, et puis bah, très bonne continuation à vous.

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1: Plus on va approcher vers la fin de saison et plus il va y avoir de nombreuses surprises. Lundi prochain, dans Chute, on écoute la télé. On fête les 20 ans de Camping Paradis avec Patrick Guérino et Géraldine Lapalu qui seront là avec nous, évidemment, pour cet épisode événement des retrouvailles au camping. Et puis, Permis de détruire sera notre coup de cœur ciné. Eric Fraticelli avec toute sa bande seront avec nous pour le meilleur et Philippe Corti notamment. Et puis, on aura le plaisir de recevoir Aïssa Maïga pour un château en Espagne en inédit sur France 2.
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1: Voilà, c'est fini pour aujourd'hui, pour la grande hebdo de Chute, on écoute la télé. Je rappelle que cette émission sera en podcast dès ce soir 20h sur notre site internet onécoutelatélé.com et que vous retrouverez également les liens via notre application pour Android Chute, on écoute la télé, nos réseaux sociaux Facebook et Instagram. Vous pianotez Chute, on écoute la télé. Les rendez-vous de Chute, on écoute la télé, la quotidienne sur Radio de la Save, c'est du lundi au samedi à 7h10 et 18h10. Et puis la grande hebdo, bien ça sera lundi prochain, la prochaine de 14 à 15h. Un rendez-vous évidemment à ne pas manquer. Je vous remercie de votre fidélité à tous et puis je vous retrouve donc lundi prochain pour l'hebdo et je vous retrouve ce soir à 18h10 pour la deuxième quotidienne de la journée. À ce soir.
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1: Deuxième édition du Galemfest, le premier festival hard rock et métal toulousain, les vendredis 26 et samedi 27 juin à Galembrun. Ouverture des portes le 26 à 17h et le 27 à 15h. Camping et parking moto voiture gratuit, buvette et food truck sur place. Passe un jour à 10€, deux jours 18€ et c'est gratuit pour les moins de 12 ans. Renseignements auprès du comité des fêtes de Galembrun au 07 87 82 95 47 07 87 82 95 47 ou bien à galemfest@gmail.com. Deuxième édition du Galemfest, vendredi 26 et samedi 27 juin à Galembrun. La chorale Savenvoix de Montaigu-sur-Save organise un concert caritatif le samedi 27 juin, 18h30, salle Fontanille de Saint-Paul-sur-Save. Entrée au chapeau au profit de l'association Zanaka qui effectue des missions humanitaires à Madagascar auprès d'enfants et d'adultes qui n'ont pas accès aux soins médicaux. Concert caritatif, samedi 27 juin, 18h30, salle Fontanille de Saint-Paul-sur-Save. L'école de musique de la Gascogne toulousaine de l'Île-Jourdain, le MGT, organise ses phases d'inscription pour la reprise des cours à partir du lundi 14 septembre. Inscription donc les mercredis 1er et 8 juillet de 14h à 19h et les samedis 4 et 11 juillet de 9h à 13h à l'école de musique. Tous les renseignements sur ces phases d'inscription au 05 62 07 17 48, 05 62 07 17 48 ou bien sur le site internet www.écoledemusiquegt.com. L'école de musique de l'Île Jourdain, une école de musique pour tous les âges, tous les styles et tous les niveaux.
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1: Bonjour, bonjour, soyez les bienvenus dans votre émission qui parle musique sur Radio de la Save. Moi, c'était ça, et que vous soyez en voiture ou bien tranquillement à la maison, je suis ravie de vous accompagner pendant une heure en chanson. On démarre cette nouvelle semaine avec toujours au programme vos rubriques préférées, éphémérides, reprises, coups de cœur ou encore histoires de chansons. Une chose est sûre, la musique est bonne sur Radio de la Save, et on commence comme toujours avec notre nouveauté. Ça s'appelle I Knew It, I Knew You, c'est le dernier single de Taylor Swift, et c'est également la bande originale de Toy Story. Story 5 qui est en salle depuis mercredi dernier, un titre pop country que personnellement j'adore. Voici Taylor Swift en nouveauté sur Radio de la Save.

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1: Allez, dans votre émission qui parle musique, direction maintenant notre éphéméride musicale du jour. On commence ce flashback avec le 22 juin 1963 et une anecdote qui concerne Stevie Wonder.

Ce jour-là, donc le 22 juin 63, le jeune Stevie Wonder, alors âgé de 13 ans, entrait dans les classements américains de vente de singles pour la toute première fois de sa carrière. Oui, à seulement 13 ans. À cette époque-là, il était surnommé Little Stevie. Et la suite, on la connaît. Allez, direction maintenant nos anniversaires du jour.

Le 22 juin marque la naissance de Cyndi Lauper. La chanteuse fête aujourd'hui ses 72 ans. Pour célébrer ça comme il se doit, on l'écoute très vite, Cyndi Lauper, dans votre émission Le Studio avec son tube Time After Time. Ça arrive juste après un autre anniversaire, celui du chanteur d'Indochine, Nicolas Sirkis. Il est né le 22 juin 59. 67 ans donc aujourd'hui pour Nicolas Sirkis. Et comme je sais qu'il y a beaucoup de fans d'Indochine qui nous écoutent, eh bien on célèbre ça comme il se doit en les écoutant sur Radio de la Save. Et évidemment, petite pensée aussi pour son frère Stéphane Sirkis, qui aurait eu le même âge aujourd'hui. Voici Indochine dans votre

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1: Allez, dans votre émission qui parle musique sur Radio de la Save, il est l'heure de l'original et la reprise. Pour l'original, aujourd'hui, on s'intéresse au groupe Tears for Fears.

Pour les Tears for Fears, le succès commence en 82 à la sortie de leur titre Mad World. Leur album, lui, sort en 85 et c'est un énorme succès. Ce succès arrive pile dans un moment de transition dans le monde de la musique puisque le CD prend la relève du vinyle. Et dans ce disque, on peut retrouver le single qui nous intéresse aujourd'hui. On vient d'écouter un extrait, ça s'appelle Everybody Wants to Rule the World. Il dénote un petit peu de l'univers plutôt sombre du groupe puisqu'il est beaucoup plus pop, mais pari gagnant puisque le titre passe 68 semaines consécutive au sommet des charts et remporte même le Brit Awards du meilleur single britannique. Côté paroles, ça nous parle de soif de pouvoir et des conséquences que ça peut avoir. Le titre veut littéralement dire « Tout le monde veut diriger le monde ». Et ce qu'il faut savoir sur cette chanson, c'est qu'il en existe deux versions. En fait, en 85, lors du célèbre concert Live Aid, le groupe Tears for Fears a annulé sa venue le jour même et ça, bah, c'est très très mal passé auprès du public. Du coup, bah, il a fallu se rattraper. L'année suivante, il décide alors de récolter de l'argent pour la famine en Afrique. Pour ça, il réenregistre Everybody Wants to Rule the World comme un hymne et avec pour but de reverser tous les bénéfices à une association. Cette deuxième version rencontre encore une fois un très beau succès et fait de ce titre un tube intemporel. Allez, d'ici quelques minutes, sur Radio de la Save, on parle reprise avec une version qui est très très récente. Elle est sortie il y a seulement quelques jours, donc j'ai hâte de vous la présenter, parce qu'en plus, elle plaît beaucoup à la nouvelle génération. Allez, avant ça, on se fait plaisir avec l'original. Voici les Tears for Fears dans votre émission Le Studio.

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1: Vous l'aurez compris, au programme aujourd'hui, on revisite ce classique des Tears for Fears, Everybody Wants to Rule the World. Et c'est une reprise très récente que je vous propose, puisqu'elle a vu le jour la semaine dernière et elle est signée Harry Styles. Alors, je vous le dis depuis un moment, pour moi, Harry Styles, c'est l'un des artistes les plus talentueux de notre génération et je pense qu'il peut vraiment laisser une trace dans le monde de la musique. En tout cas, il est de retour avec un album aux sonorités pop électro disco. Il s'est d'ailleurs classé numéro 1 des ventes cette semaine en France. Et pour l'occasion, le chanteur est actuellement en promo et il a bien sûr fait escale dans l'émission Live Lounge de la BBC Radio 1. Souvenez-vous, si vous étiez là mardi, je crois, dans l'émission, je vous en parlais. Et en fait, donc pour ceux qui n'étaient pas là, cette émission, elle a pour but de faire venir des artistes et ces artistes, ils interprètent en live leurs morceaux, mais aussi une reprise. Donc Harry Styles, il a décidé de s'attaquer à ce classique des années 80 et c'est super réussi. Déjà, je trouve que le style lui va à merveille. Il y a quelque chose de très rétro, je trouve, chez ce garçon, donc forcément ça fonctionne. Vocalement, ça lui permet d'explorer ses aigus, mais aussi ses graves, et sans même tomber dans la puissance vocale, on se rend compte qu'il est vraiment très très doué. Rajoutons à ça un super arrangement live, très organique, avec des musiciens et des musiciennes vraiment top, du saxophone, de la trompette, un solo de guitare. Franchement, c'est un vrai régal, on passe un super moment. Donc voilà, si vous voulez savoir pourquoi j'aime les reprises, franchement, c'est typiquement pour ce genre de moment. En tout cas, la vidéo a déjà été vue plus de 2,5 millions de fois en seulement 7 jours et elle a permis aux plus jeunes de découvrir cette excellente chanson. Donc franchement, j'ai envie de vous dire, que demander de plus ? Voici notre reprise du jour sur Radio de la Save, c'est Harry Styles en live avec Everybody Wants to Rule the World.

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1: Dans mon coup de cœur aujourd'hui, je vous propose d'écouter un morceau de The Cure qui n'est pas forcément très connu. Ça s'appelle The Last Day of Summer. C'est un titre sorti en 2000 sur l'album Blood Flowers. C'est une période du groupe, on va dire, qui est moins tubesque, qui est plus introspective. Ici, en fait, tout est lent, tout est doux, comme si on écoutait un souvenir. Et justement, la chanson parle avant tout de la fin d'un amour, la fin d'une période de vie, ou plus largement, la fin de la jeunesse. Le titre The Last Day of Summer, le dernier jour de l'été, c'est une métaphore très simple mais très forte, hein. C'est l'instant précis où on sait que quelque chose de beau est terminé, même si on aimerait rester encore un peu dans cet instant. Les paroles ne racontent pas une histoire claire et précise, et ça c'est volontaire. Ces paroles, elles évoquent plutôt des sensations, c'est-à-dire la mélancolie, la nostalgie ou encore le regret doux amer. Je dirais même qu'ici, les Cure nous proposent une tristesse réconfortante, et c'est pour ça que c'est mon coup de cœur du jour, donc j'espère que ça va vous plaire. J'avais très envie de mettre en lumière cette chanson qui n'est pas assez connue à mon goût. Émotion au rendez-vous sur Radio de la Save, voici donc The Last Day of Summer, les Cure.

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Derrière le son, il y a toujours une histoire. Et le son qui nous intéresse aujourd'hui est la preuve que même si tout va mal en coulisses, un groupe peut, grâce à l'amour de la musique, nous sortir un classique. Zoom sur The Chain de Fleetwood Mac. On est en 1976. Dans un studio de Los Angeles, les membres de Fleetwood Mac sont en plein enregistrement de leur légendaire album Rumours. Mais ce qui se passe en coulisses, c'est un peu chaotique. Lindsey Buckingham et Stevie Nicks viennent de se séparer après des années de relation. Et à l'autre bout du studio, Christine et John McVie divorcent eux aussi. Imaginez un petit peu la tension. Ils ne se parlent presque plus, les regards sont froids, mais ils sont quand même obligés de travailler ensemble pour faire cet album. Et c'est dans cette ambiance électrique qu'ils vont créer la chanson The Chain, le seul et unique morceau du disque sur lequel tous les membres ont participé. En studio, tout le monde apporte quelque chose, un bout d'idée, une bride de mélodie. Parce qu'en fait, la chanson est créée à partir de petits morceaux de choses que les uns les autres avaient déjà enregistrés mais qui n'avaient servi à rien. Lindsey arrive d'abord avec cette ligne de guitare acoustique, Christine McVie propose un refrain au clavier et Mick Fleetwood ajoute cette rythmique si particulière. Quant au texte, c'est Stevie Nicks qui lance la machine avec une phrase aujourd'hui devenue culte « If you don't love me now, you will never love me again. Si tu ne m'aimes pas maintenant, tu ne m'aimeras plus jamais. » Alors évidemment, la chanson nous parle de rupture, mais en même temps, elle exprime la peur de perdre quelque chose de bien plus grand. Parce que oui, ils ont beau se déchirer en amour, en tant que groupe, ils sont liés. The chain, la chaîne, c'est une métaphore, il y a cette chaîne invisible qui les maintient ensemble malgré tout, et cette chaîne, c'est la musique.

Cette chanson, c'est aussi évidemment un solo de basse exceptionnel. Comment ne pas en parler ? Il apparaît au bout de 3 minutes et c'est une véritable claque. Cette ligne est signée John McVie et c'est une cassure dans la chanson. On ressent presque la colère, la rage. La basse est ensuite rejointe par tous les autres instruments et tout s'accélère. C'est une sorte de course contre la montre pour ne pas tout perdre. On a perdu l'amour, oui, mais on peut encore sauver cet album. On a alors un magnifique final qui nous prouve que The Chain n'est pas qu'une simple chanson.

0: Ce morceau, The Chain, c'est l'histoire d'un groupe au bord de l'implosion qui a réussi à transformer la douleur et la tension en un véritable chef-d'œuvre. La chaîne, c'est ce qui lie Fleetwood Mac ensemble. The Chain, c'est le pouvoir de la musique, tout simplement.
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1: Allez, votre émission Le Studio, c'est déjà fini pour aujourd'hui. Je vous dis à demain sur Radio de la Save, même heure pour parler musique. Et d'ici là, prenez soin de vous et surtout n'oubliez pas, la musique guérit tous les maux.

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2: Bonjour à toutes et à tous. RFI à Paris, il est 18h.
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2: Bienvenue à toutes et à tous, ravis de vous retrouver pour une nouvelle semaine du journal en français facile. Nous sommes le lundi 22 juin, voici les titres. Nous sommes tout d'abord au Royaume-Uni pour parler de la démission de Keir Starmer. L'actuel Premier ministre britannique a annoncé aujourd'hui qu'il allait bientôt quitter ses fonctions. Emeline Vin nous attend à Londres. Les négociations en cours entre l'Iran et les États-Unis. J.D. Vance, le vice-président américain, est en Suisse à l'heure actuelle. Il salue les bases très solides en vue d'un futur accord entre les deux pays. La présidentielle en Colombie, au lendemain de la victoire d'Abelardo de la Espria, Ivan Cepeda, le candidat de gauche qui a perdu l'élection, lance un appel au calme après les violences d'hier soir. La chaleur en France, conséquence de ces températures très élevées, certains examens sont reportés. Et puis nous parlerons du mondial de football juste après ce journal. Dans une heure, l'Argentine rencontre l'Autriche. À 23h heure de Paris, la France joue contre l'Irak. Et puis enfin, un peu plus tard, le Sénégal essaiera de remporter son premier match contre la Norvège. Voilà pour les titres. C'était devenu inéluctable, inévitable. La pression était trop forte. Le Premier ministre Keir Starmer a annoncé aujourd'hui sa démission, poussée vers la sortie après une série de mauvais calculs politiques, comme par exemple la nomination d'un ambassadeur, ami du pédocriminel Jeffrey Epstein, ou encore de mauvais résultats électoraux pour son parti, le Labour, le parti des travaillistes. Emeline Vin, les députés ont fini par retirer leur confiance à leur Premier ministre.
5: 6 ans après être arrivé à la tête du Parti travailliste, 2 ans après sa victoire écrasante aux législatives, Keir Starmer a entendu les appels à la démission d'une centaine de ses députés et de la plupart de ses ministres.
6: La question que mon parti pose aujourd'hui, c'est de savoir si je suis le mieux placé pour nous mener à la prochaine élection. J'ai entendu la réponse de mes députés et je l'accepte de bonne grâce.
5: Certaines figures travaillistes saluent le dévouement de Keir Starmer. D'autres, dans l'opposition, comme le leader d'extrême droite Nigel Farage, réclament des élections anticipées. La suite, Keir Starmer l'a confiée au parti.
6: Je demande au comité exécutif national du parti d'établir un calendrier pour permettre aux candidats de se présenter à partir du 9 juillet. En cas d'élection interne, le nouveau leader sera en place avant la rentrée parlementaire de septembre. Je resterai au poste de Premier ministre jusqu'à la fin de ce processus et je donnerai mon soutien entier et sans équivoque à mon successeur.
5: Seul un candidat s'est déclaré pour l'instant, Andy Burnham, ex-maire de Manchester, intronisé député lundi après-midi. Son principal concurrent pressenti, West Streeting, vient de lui apporter son soutien. Emeline Vin, Londres, RFI.
2: Keir Starmer reste en fonction jusqu'à son prochain remplacement. Remplacement prévu mi-juillet. Enfin, 2 réactions suite à l'annonce de la démission de Keir Starmer. Tout d'abord en provenance du Canada. Le Premier ministre canadien Marc Carney salue l'action de Keir Starmer. Et puis Emmanuel Macron remercie aussi le Premier ministre sortant pour son engagement pour l'Ukraine et pour la relation du Royaume-Uni avec l'Union européenne. Venons-en aux relations entre les États-Unis et l'Iran. Elles semblent s'améliorer, à en croire J.D. Vance. Washington a annoncé notamment la fin des sanctions sur le pétrole iranien. Une décision qui fait suite à une première réunion entre des responsables des deux pays. C'était la nuit dernière en Suisse. Il s'agit là d'une étape très importante car les États-Unis et l'Iran n'ont plus de relations diplomatiques depuis 46 ans. Pour J.D. Vance, le vice-président américain, ces premiers échanges sont encourageants. Nous avons posé les bases pour parvenir à un accord, a-t-il déclaré. Jed Evans a également affirmé que l'AIEA, l'agence chargée de surveiller le nucléaire, pourrait bientôt reprendre le contrôle du programme nucléaire iranien. Autrement dit, des agents de l'AIEA pourront faire leur travail en Iran. Jed Evans s'en réjouit.
4: C'est sans doute ce qui nous réjouit le plus en tant qu'Américains. Les Iraniens ont accepté de laisser les inspecteurs de l'AIEA revenir dans leur pays. Il s'agit d'une avancée majeure pour le peuple américain et d'un premier pas vers la dénucléarisation définitive, c'est-à-dire la fin définitive du programme d'armement nucléaire en Iran.
2: Jed Evans aujourd'hui en Suisse. Le retour de l'AIEA en Iran n'a toutefois été confirmé ni par l'agence onusienne, ni par le régime iranien. La guerre au Liban, cette fois-ci vue du ciel. À l'aide d'images satellites, les services de l'ONU ont compté le nombre d'habitations ravagées par l'armée israélienne, avec un total très précis. 11 095 bâtiments ont été entièrement détruits depuis le début du mois de mars. 2 242 bâtiments ont été partiellement endommagés, en partie détruits. Environ 11 000 habitants, bâtiments au total, des dégâts qui vont coûter très cher, une facture qui s'élève à 1 milliard 380 millions de dollars, estime le programme des Nations Unies. Les Colombiens ont un nouveau président. Il s'appelle Abelardo de la Espreya. Il a 47 ans. Ce candidat d'extrême droite remporte de justesse cette élection face au candidat de gauche, Ivan Cepeda. Candidat qui, d'ailleurs, appelle au calme à l'heure actuelle, après les violences qui ont émaillé les résultats du scrutin. Abelardo de la Espreya a d'ores et déjà reçu le soutien du président américain Donald Trump. Hier à Bogota, devant ses partisans, il savourait sa victoire.
7: À ceux qui ont semé la violence, la terreur, le trafic de drogue et la corruption pendant toutes ces années, votre règne est terminé. Fêtons l'avènement, fêtons. L'autorité de la République se fera à nouveau sentir sur tout le territoire national.
2: Abelardo de la Espreya, le nouveau président de la Colombie. À 18h07 à Paris, les conséquences de la canicule en France, des températures particulièrement élevées, environ 40 millions de Français concernés par une vigilance rouge. Juin en France, synonyme de période d'examen. Il fait tellement chaud que dans certains cas, les épreuves du baccalauréat ont été reportées. Reportage à Paris d'Aram Beng.
8: C'est régulé ton débit, pas trop rapide, pas trop lent, ça va te rassurer en plus.
9: Devant les lycées Claude Bernard du 16e arrondissement de Paris, un professeur donne quelques conseils à l'un de ses élèves de terminale.
10: C'est une épreuve qui n'est pas évidente, il faut savoir comment on est évalué et puis je lui donne quelques conseils pour que ça se passe bien le jour J.
9: Et des conseils pour la canicule?
10: S'hydrater, hein. Il n'y a pas de secret. J'espère que tu passes le matin. De toute façon, ouais. Je crois que visiblement, peut-être que ça dépend le centre d'examination, mais ils vont peut-être fermer l'après-midi.
9: Clément, 18 ans, passe le grand oral dans 3 jours. Les horaires ont été légèrement aménagés.
11: Ouais, jeudi matin, ça fera un peu moins chaud. Même si ça restera quand même un peu trop chaud, moi je trouve, il faudrait reporter le grand oral. Ouais, avec la chaleur, en plus on transpire. Donc non, c'est pas facile. Ça rajoute de la difficulté.
9: Professeur de physique chimie, Nicolas était membre du jury l'année dernière. Il sait ce que c'est que de surveiller des épreuves en période de forte chaleur.
10: Ça dépend des centres d'examen. On nous avait donné quelques ventilateurs. Il y a certaines salles qui sont climatisées, mais pas toutes. Et évidemment, il y a des centres où il n'y a pas assez de ventilateurs, il n'y a pas de climatisation. Donc c'est une journée qui est compliquée, même une semaine qui est compliquée. Pour les examinateurs, c'est non-stop, quoi. Enfin, il y a très peu de pauses. Il faut garder son sang-froid. Donc c'est pas évident.
9: Cette année, 5 académies ont décidé de reporter le grand oral à la semaine prochaine.
2: Un reportage RFI d'Aram Beng à Paris.
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2: Et puis enfin, la chanteuse française Gesh Paty est morte aujourd'hui. Patricia Porras, de son vrai nom et prénom, s'est éteinte à l'âge de 80 ans. Gesh Paty est devenue célèbre en France et à l'étranger en 1987 grâce à cette chanson.

0: Et c'est avec ce morceau, Étienne, que Gechpati avait reçu la victoire de la musique en 1987 dans la catégorie Révélation féminine de l'année. Donc vous soyez sur la planète. Merci d'avoir écouté ce journal. À suivre sur Radio, sur RFI, Radio Foot International.
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2: Soyez les bienvenus sur Radio de la Save. C'est l'heure de retrouver Alain Jeanne pour votre émission Chut, on écoute la télé, le talk show radio sur Radio de la Save 102.8, la fréquence de votre vallée. 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
4: Bonsoir à tous, je suis ravi de vous retrouver sur Radio de la Save pour un nouveau numéro de Chut, on écoute la télé, la quotidienne que vous retrouvez bien sûr du lundi au samedi à 7h10 et 18h10 sur Radio de la Save. Et aujourd'hui lundi, eh bien on va décortiquer ensemble votre soirée télé de ce lundi soir, l'infomédia bien sûr, et puis on va parler de l'actualité des tournages en France. C'est parti.
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4: Allez, on commence avec votre soirée de ce lundi 22 juin avec ce soir sur France 2, Meurtre au paradis. Vous allez pouvoir découvrir le final de cette 15e saison avec le 8e épisode. Sur France 3, La chance de ma vie, le film de Nicolas Cuche avec Virginie Efira et François-Xavier Demaison. Sur Canal Plus, votre nouvelle série britannique, La ville nous appartient, qui vous attend. Et puis sur France 4, ce soir, Les trésors des plus beaux jardins français, un documentaire de Katia Chapoutier présenté par Sophie Jauvillard qui vous emmènera notamment à Chenonceau ou à Vaux-le-Vicomte. Sur France 5, Sur le front, présenté par Hugo Clément, qui s'intéressera au Corot. Sur M6, c'est le football avec la Coupe du Monde, et c'est l'Argentine face à l'Autriche pour cette deuxième journée du groupe J. Sur Arte, ça sera Le train sifflera trois fois, avec Grace Kelly et Gary Cooper, tandis que W9 proposera Coyote Girl, le film. Sur LCP, Mai 40, Les 30 jours du désastre, un documentaire de Jean-François Delassus, et sur TMC, Dirty Dancing. Sur Gulli, les parcs d'attractions préférés des Français présentés par Camille Serre. Et puis ses stars proposera le spectacle des coquettes. Merci Francis. Sur TFX, Appel d'urgence présenté par Hélène Manarino. Sur TF1, série film Banlieue 13 Ultimatum. Sur Sister, c'est Kaamelott. Et sur RMC Découverte, les secrets du porte-avions Charles de Gaulle d'Alex Gary. Et puis notre coup de cœur de ce lundi va à TF1 qui va programmer le Camping 2 après le Camping la semaine dernière et avant la diffusion des 20 ans de Camping Paradis lundi prochain. Place à Camping 2, la comédie de Fabien Otoniente avec Franck Dubosc qui nous emmène pour la deuxième fois eh bien, au feu bleu pour les grandes vacances de l'été.
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4: Et dans l'infomédia de ce lundi, c'est Léa Salamé qui ne devrait pas revenir en septembre à la présentation du 20h de France 2. Selon les informations recueillies, Léa Salamé va en effet quitter donc la présentation du 20h de France 2 dans les prochains jours pour permettre à son compagnon Raphaël Glucksmann d'annoncer sa candidature avant la mi-juillet. Et les choses semblent se préciser concernant l'avenir de la journaliste, étroitement liée aux annonces de son compagnon Raphaël Glucksmann. Ce dernier a en effet déclaré dans Le Parisien, elle a annoncé annoncé que si j'étais candidat à la retraite, j'y étais le jour même. Je sais ce que ça représente pour elle. Son travail, c'est toute sa vie. Elle le fait en toute indépendance. Raphaël Glucksmann est de plus en plus clair sur ses attentions, selon nos informations, et retarde le plus possible l'annonce officielle de sa candidature afin de permettre à Léa Salamé de terminer sa saison tranquillement à la tête du 20h de France 2. À noter qu'en tout état de cause, France 2 a déjà fait savoir que son remplaçant serait Jean-Baptiste Marteau, qui est son joker et qui réalise lui aussi de très très beaux scores aux 20h de France 2, très souvent d'ailleurs supérieurs également à ceux de Léa Salamé.
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4: Et dans l'actualité des tournages cette semaine, Meurtre à Annecy est en tournage pour France 3 jusqu'à début juillet. Des étudiants découvrent le corps d'un homme flottant à la surface du lac d'Annecy. Le défunt tué à bout portant est attaché d'une certaine façon qui renvoie à la légende locale de la Dame du Lac et surtout à Paloma Kerber qui avait hérité du même surnom emprisonné depuis une dizaine d'années. Ancienne flic de la PJ d'Annecy, cette dernière avait défrayé la chronique en éliminant elle-même des criminels ayant réussi à passer entre les mailles de la justice. On y retrouve au casting Naïma Rodrigue, Valérie Caprisky ou encore Boubacar Cabot, Joséphine Berry, Théo Fleury ou encore Rebecca Benamour. Et puis c'est un nouvel opus de Meurtre qui est en tournage jusqu'au 3 juillet au Fort Boyard à La Rochelle, à Fourat, Rochefort et ses environs. Un 90 minutes destiné à France 3. Quand un cadavre est découvert au pied du légendaire Fort Boyard, deux enquêtrices que tout oppose doivent collaborer. Pauline, capitaine de police, proche de la retraite et allergique aux prises de risque. Et Agathe, jeune femme brillante mais incontrôlable, fan de l'émission Fort Boyard depuis sa plus tendre enfance. Elles vont devoir apprivoiser leurs différences dans ce labyrinthe de pierre où chaque recoin cache une épreuve. Et résoudre le crime sera peut-être la plus redoutable de toutes. À noter qu'au casting, on y retrouvera Olivia Cotte ou encore Marie Petiot, Florian Chocard, Brigitte Aubry ou encore Mickaël Fitoussi. Et Juliette Trezzanini.
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4: Et on termine comme chaque jour par les anniversaires de stars. On va souhaiter un joyeux anniversaire à la journaliste Wendy Bouchard qui fête aujourd'hui ses 46 ans. Joyeux anniversaire également à Emmanuelle Seigné, l'actrice fête aujourd'hui ses 60 ans. On va souhaiter un joyeux anniversaire à Nicolas Serkis d'Indochine qui fête ses 67 ans. Et un joyeux anniversaire au chanteur Jimmy Somerville qui fête aujourd'hui ses 65 ans.
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4: Allez, je vous rappelle que si vous voulez réécouter la grande hebdo de Chut, on écoute la télé qui était diffusée cet après-midi entre 14 et 15 heures sur Radio de la Save, elle sera en ligne sur notre site internet onécoutelatélé.com dès ce soir 20h. Un rendez-vous à ne pas manquer, bien évidemment, si vous l'avez raté cet après-midi. Je rappelle également que sur Radio de la Save, la quotidienne, c'est tous les jours du lundi au samedi à 7h10 et 18h10 et que vous pouvez nous accompagner évidemment sur nos réseaux sociaux Facebook et Instagram. Chut, on écoute la télé. Mais vous avez également, bien sûr, notre application pour Android. Chut, on écoute la télé qui vous permettra d'écouter directement nos émissions sur votre smartphone. Alors, sur ce, il ne me reste plus qu'à vous souhaiter en tout cas une très belle soirée à l'écoute de nos programmes sur Radio de la Save. Et je vous dis à demain matin, 7h10 pour la prochaine quotidienne et démarrer la journée de bonheur et de bonne humeur ensemble. À demain.
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3: Bonne écoute! Bonjour, bienvenue sur Radio de la Save, ici Lilou au micro. Nous sommes aujourd'hui en compagnie de Thiago Sol. Nous allons parler du jeu de pommes et de sa championne dans le cadre du projet EPI du Collège Françoise Héritier. La classe de 3e 5 sont actuellement sur le projet Les Femmes et le Sport. Bonjour Thiago.
6: Bonjour, ravi de vous parler de ce projet.
3: Pouvez-vous nous parler un petit peu du jeu de pommes ?
6: Alors le jeu de pommes est un jeu très populaire au Moyen-Âge. C'était aussi un sport qui était au début joué par des hommes.
3: Au début joué par des hommes, mais ensuite ?
6: Ben, logiquement, au Moyen-Âge, les femmes n'avaient pas le droit de pratiquer du sport. Sauf que petit à petit, le jeu de pommes a été un peu plus ouvert aux femmes. Pas forcément pour des compétitions, mais surtout pour des ouvertures de cérémonies.
3: Et quelles étaient les règles ?
6: Le but, c'était de renvoyer la balle dans le camp adverse avec la pomme de sa main, ce qui a donné le nom de le jeu de pommes. Sauf que petit à petit, on s'est rendu compte que jouer avec la pomme de sa main, ça faisait mal. Donc nous avons créé, ils avaient créé des gants en cuir, puis ensuite des raquettes, ce qui nous a donné le tennis, qui est le sport actuel.
3: Cette interview est basée surtout sur les femmes. Vous nous avez dit que ce sport a été aussi pratiqué par les femmes. Y a-t-il une championne de ce jeu ?
6: Oui, il y en a bien une. Elle s'appelait Margot Lainuire. Son nom vient de son lieu de naissance, le Hainaut, qui se trouve dans une région du sud du Pays-Bas.
3: Qu'a-t-elle fait pour être une championne ?
6: Elle a battu des dizaines de femmes, ce qui lui a permis de se faire un assez grand nom. Et comme elle avait un très bon niveau, elle a eu le droit et l'occasion de jouer contre des hommes qu'elle a tous vaincus un à un.
3: Ok, et d'après mes recherches personnelles, j'ai cru voir que son succès était entre 28 et 30 ans. Est-ce que c'est bien ça ?
6: Oui, c'est exactement ça. Ça peut nous sembler assez âgé actuellement, car les athlètes actuels se font un nom dans le milieu entre 18 et 21 ans en général. Mais pour Margot Lainuire, c'était une très bonne occasion de se faire un nom dans le jeu de pommes. Donc elle a saisi cette occasion, malgré son âge, ce qui a pu faire de la championne qu'elle est.
3: Donc Margot Lainuire fait partie des premières femmes sportives à se faire un nom dans le milieu du sport ?
6: Oui, exactement.
3: D'accord, bon, merci beaucoup pour cet échange. Si j'ai bien tout compris, Margot Lainuire, championne du jeu de pommes, a été l'une des 16 sportives à avoir laissé une trace de son parcours. Merci de nous avoir écoutés et à bientôt sur Radio La Save.
6: Merci, au revoir.

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1: Deuxième édition du Galemfest, le premier festival hard rock et métal toulousain, les vendredis 26 et samedi 27 juin à Galembrun. Ouverture des portes le 26 à 17h et le 27 à 15h. Camping et parking moto voiture gratuits, buvette et food truck sur place. Passe un jour à 10€, deux jours 18€ et c'est gratuit pour les moins de 12 ans. Renseignements auprès du comité des fêtes de Galembrun au 07 87 82 95 47 07 87 82 95 47 ou bien à galemfest@gmail.com. Deuxième édition du Galemfest, vendredi 26 et samedi 27 juin à Galembrun. La chorale Savenvoix de Montaigu-sur-Save organise un concert caritatif le samedi 27 juin, 18h30, salle Fontanille de Saint-Paul-sur-Save. Entrée au chapeau au profit de l'association Zanaka qui effectue des missions humanitaires à Madagascar auprès d'enfants et d'adultes qui n'ont pas accès aux soins médicaux. Concert caritatif, samedi 27 juin, 18h30, salle Fontanille de Saint-Paul-sur-Save. L'école de musique de la Gascogne toulousaine de l'Île-Jourdain, le MGT, organise ses phases d'inscription pour la reprise des cours à partir du lundi 14 septembre. Inscription donc les mercredis 1er et 8 juillet de 14h à 19h et les samedis 4 et 11 juillet de 9h à 13h à l'école de musique. Tous les renseignements sur ces phases d'inscription au 05 62 07 17 48, 05 62 07 17 48 ou bien sur le site internet www.écoledemusiquegt.com. L'école de musique de l'Île Jourdain, une école de musique pour tous les âges, tous les styles et tous les niveaux.
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1: Bonjour, bonjour, soyez les bienvenus dans votre émission qui parle musique sur Radio de la Save. Moi c'était ça, et que vous soyez en voiture ou bien tranquillement à la maison, je suis ravie de vous accompagner pendant une heure en chanson. On démarre cette nouvelle semaine avec toujours au programme vos rubriques préférées, éphémérides, reprises, coup de cœur ou encore histoire de chansons. Une chose est sûre, la musique est bonne sur Radio de la Save, et on commence comme toujours avec notre nouveauté. Ça s'appelle I Knew It, I Knew You, c'est le dernier single de Taylor Swift et c'est également la bande originale de Toy Story 5 qui est en salle depuis mercredi dernier, un titre pop country que personnellement j'adore. Voici Taylor Swift en nouveauté sur Radio de la Save.

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1: Allez, dans votre émission qui parle musique, direction maintenant notre éphéméride musicale du jour. On commence ce flashback avec le 22 juin 1963 et une anecdote qui concerne Stevie Wonder.

ce jour-là, donc le 22 juin 63, le jeune Stevie Wonder, alors âgé de 13 ans, entrait dans les classements américains de vente de singles pour la toute première fois de sa carrière. Oui, à seulement 13 ans. À cette époque-là, il était surnommé Little Stevie. Et la suite, on la connaît. Allez, direction maintenant nos anniversaires du jour.

Le 22 juin marque la naissance de Cyndi Lauper. La chanteuse fête aujourd'hui ses 72 ans. Pour célébrer ça comme il se doit, on l'écoute très vite, Cyndi Lauper, dans votre émission Le Studio avec son tube Time After Time. Ça arrive juste après un autre anniversaire, celui du chanteur d'Indochine, Nicolas Sirkis. Il est né le 22 juin 59. 67 ans donc aujourd'hui pour Nicolas Sirkis. Et comme je sais qu'il y a beaucoup de fans d'Indochine qui nous écoutent, eh bien on célèbre ça comme il se doit en les écoutant sur Radio de la Save. Et évidemment, petite pensée aussi pour son frère Stéphane Sirkis, qui aurait eu le même âge aujourd'hui. Voici Indochine dans votre émission.

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1: Allez, dans votre émission qui parle musique sur Radio de la Save, il est l'heure de l'original et la reprise. Pour l'original, aujourd'hui, on s'intéresse au groupe Tears for Fears.

Pour les Tears for Fears, le succès commence en 82 à la sortie de leur titre Mad World. Leur album, lui, sort en 85 et c'est un énorme succès. Ce succès arrive pile dans un moment de transition dans le monde de la musique puisque le CD prend la relève du vinyle. Et dans ce disque, on peut retrouver le single qui nous intéresse aujourd'hui. On vient d'écouter un extrait, ça s'appelle Everybody Wants to Rule the World. Il dénote un petit peu de l'univers plutôt sombre du groupe puisqu'il est beaucoup plus pop. Mais pari gagnant puisque le titre passe 68 semaines consécutive au sommet des charts et remporte même le Brit Awards du meilleur single britannique. Côté paroles, ça nous parle de soif de pouvoir et des conséquences que ça peut avoir. Le titre veut littéralement dire « Tout le monde veut diriger le monde ». Et ce qu'il faut savoir sur cette chanson, c'est qu'il en existe deux versions. En fait, en 85, lors du célèbre concert Live Aid, le groupe Tears for Fears a annulé sa venue le jour même et ça, c'est très très mal passé auprès du public. Du coup, il a fallu se rattraper. L'année suivante, il décide alors de récolter de l'argent pour la famine en Afrique. Pour ça, il réenregistre Everybody Wants to Rule the World comme un hymne et avec pour but de reverser tous les bénéfices à une association. Cette deuxième version rencontre encore une fois un très beau succès et fait de ce titre un tube intemporel. Allez, d'ici quelques minutes, sur Radio de la Save, on parle reprise avec une version qui est très très récente. Elle est sortie il y a seulement quelques jours, donc j'ai hâte de vous la présenter, parce qu'en plus, elle plaît beaucoup à la nouvelle génération. Allez, avant ça, on se fait plaisir avec l'original. Voici les Tears for Fears dans votre émission Le Studio.

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1: Vous l'aurez compris, au programme aujourd'hui, on revisite ce classique des Tears for Fears, Everybody Wants to Rule the World. Et c'est une reprise très récente que je vous propose, puisqu'elle a vu le jour la semaine dernière et elle est signée Harry Styles. Alors, je vous le dis depuis un moment, pour moi, Harry Styles, c'est l'un des artistes les plus talentueux de notre génération et je pense qu'il peut vraiment laisser une trace dans le monde de la musique. En tout cas, il est de retour avec un album aux sonorités pop électro disco. Il s'est d'ailleurs classé numéro 1 des ventes cette semaine en France. Et pour l'occasion, le chanteur est actuellement en promo et il a bien sûr fait escale dans l'émission Live Lounge de la BBC Radio 1. Souvenez-vous, si vous étiez là mardi, je crois, dans l'émission, je vous en parlais. Et en fait, donc pour ceux qui n'étaient pas là, cette émission, elle a pour but de faire venir des artistes et ces artistes, ils interprètent en live leurs morceaux, mais aussi une reprise. Donc Harry Styles, il a décidé de s'attaquer à ce classique des années 80 et c'est super réussi. Déjà, je trouve que le style lui va à merveille. Il y a quelque chose de très rétro, je trouve, chez ce garçon, donc forcément ça fonctionne. Vocalement, ça lui permet d'explorer ses aigus, mais aussi ses graves, et sans même tomber dans la puissance vocale, on se rend compte qu'il est vraiment très très doué. Rajoutons à ça un super arrangement live, très organique, avec des musiciens et des musiciennes vraiment top, du saxophone, de la trompette, un solo de guitare. Franchement, c'est un vrai régal, on passe un super moment. Donc voilà, si vous voulez savoir pourquoi j'aime les reprises, franchement, c'est typiquement pour ce genre de moment. En tout cas, la vidéo a déjà été vue plus de 2,5 millions de fois en seulement 7 jours et elle a permis aux plus jeunes de découvrir cette excellente chanson. Donc franchement, j'ai envie de vous dire, que demander de plus ? Voici notre reprise du jour sur Radio de la Save, c'est Harry Styles en live avec Everybody Wants to Rule the World.

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1: Dans mon coup de cœur aujourd'hui, je vous propose d'écouter un morceau de The Cure qui n'est pas forcément très connu. Ça s'appelle The Last Day of Summer. C'est un titre sorti en 2000 sur l'album Blood Flowers. C'est une période du groupe, on va dire, qui est moins tubesque, qui est plus introspective. Ici, en fait, tout est lent, tout est doux, comme si on écoutait un souvenir. Et justement, la chanson parle avant tout de la fin d'un amour, la fin d'une période de vie, ou plus largement, la fin de la jeunesse. Le titre The Last Day of Summer, le dernier jour de l'été, c'est une métaphore très simple mais très forte, hein. C'est l'instant précis où on sait que quelque chose de beau est terminé, même si on aimerait rester encore un peu dans cet instant. Les paroles ne racontent pas une histoire claire et précise, et ça c'est volontaire. Ces paroles, elles évoquent plutôt des sensations, c'est-à-dire la mélancolie, la nostalgie ou encore le regret doux amer. Je dirais même qu'ici, les Cure nous proposent une tristesse réconfortante, et c'est pour ça que c'est mon coup de cœur du jour, donc j'espère que ça va vous plaire. J'avais très envie de mettre en lumière cette chanson qui n'est pas assez connue à mon goût. Émotion au rendez-vous sur Radio de la Save, voici donc The Last Day of Summer, les Cure.

Derrière le son, il y a toujours une histoire. Et le son qui nous intéresse aujourd'hui est la preuve que même si tout va mal en coulisses, un groupe peut, grâce à l'amour de la musique, nous sortir un classique. Zoom sur The Chain de Fleetwood Mac. On est en 1976. Dans un studio de Los Angeles, les membres de Fleetwood Mac sont en plein enregistrement de leur légendaire album Rumours. Mais ce qui se passe en coulisses, c'est un peu chaotique. Lindsey Buckingham et Stevie Nicks viennent de se séparer après des années de relation. Et à l'autre bout du studio, Christine et John McVie divorcent aussi. Imaginez un petit peu la tension. Ils ne se parlent presque plus, les regards sont froids, mais ils sont quand même obligés de travailler ensemble pour faire cet album. Et c'est dans cette ambiance électrique qu'ils vont créer la chanson The Chain, le seul et unique morceau du disque sur lequel tous les membres ont participé. En studio, tout le monde apporte quelque chose, un bout d'idée, une bride de mélodie. Parce qu'en fait, la chanson est créée à partir de petits morceaux de choses que les uns les autres avaient déjà enregistrés mais qui n'avaient servi à rien. Lindsey arrive d'abord avec cette ligne de guitare acoustique, Christine McVie propose un refrain au clavier et Mick Fleetwood ajoute cette rythmique si particulière. Quant au texte, c'est Stevie Nicks qui lance la machine avec une phrase aujourd'hui devenue culte « If you don't love me now, you'll never love me again. Si tu ne m'aimes pas maintenant, tu ne m'aimeras plus jamais. » Alors évidemment, la chanson nous parle de rupture, mais en même temps, elle exprime la peur de perdre quelque chose de bien plus grand. Parce que oui, ils ont beau se déchirer en amour, en tant que groupe, ils sont liés. The chain, la chaîne, c'est une métaphore, il y a cette chaîne invisible qui les maintient ensemble malgré tout, et cette chaîne, c'est la musique.

Cette chanson, c'est aussi évidemment un solo de basse exceptionnel, comment ne pas en parler. Il apparaît au bout de 3 minutes et c'est une véritable claque. Cette ligne est signée John McVie et c'est une cassure dans la chanson. On ressent presque la colère, la rage. La basse est ensuite rejointe par tous les autres instruments et tout s'accélère. C'est une sorte de course contre la montre pour ne pas tout perdre. On a perdu l'amour, oui, mais on peut encore sauver cet album. On a alors un magnifique final qui nous prouve que The Chain n'est pas qu'une simple chanson.

0: ce morceau, The Chain, c'est l'histoire d'un groupe au bord de l'implosion qui a réussi à transformer la douleur et la tension en un véritable chef-d'œuvre. La chaîne, c'est ce qui lie Fleetwood Mac ensemble. The Chain, c'est le pouvoir de la musique, tout simplement.
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0: Hey hey, salut à vous amis rockeuses, amis rockeurs, soyez les bienvenus dans cette nouvelle édition de Rock à la Casbah que nous venons d'ouvrir, édition 931, que nous venons d'ouvrir avec Ice Age et le morceau Lifetime, extrait de leur album The Love of Grace and the Hereafter, qui est sorti eh bien, il y a peu de temps sur le label Mexican Summer et Intégral. Ce sera donc le disque vedette de cette émission pour laquelle nous sommes eh bien, deux dans le studio. Salut Raph.
1: Ouais, mais les meilleurs sont là, les meilleurs,
0: ouais,
1: toujours.
0: Ça, toujours les meilleurs et les plus modestes. Évidemment, bien
1: oui,
0: sûr, ça va
1: jamais
0: avec.
1: Jamais mauvaise foi non plus.
0: Non, bah non, non, évidemment.
1: Bon, on salue quand même
0: nos amis,
1: camarades.
0: Bah oui, qui parfois amènent un peu de bonne musique aussi. Ça leur arrive. Pas très souvent quand même. Hein. Ah. Olivier et Julien, pour ne pas les nommer, on retrouvera notre ami Bruno depuis sa boutique Danger House en milieu d'émission avec sa sélection hebdomadaire. Et quant à nous, eh bien, moi je suis venu avec le disque vedette de cette émission qui avait été aussi suggéré par Julien parce qu'il avait écouté, je pense qu'il avait beaucoup aimé. Et puis, Raph, t'as amené des morceaux aussi, t'avais plein de morceaux.
1: Ouais, j'avais plein de morceaux, mais surtout par rapport à la semaine dernière, on était un peu mou, un peu folk, un peu indie, mais c'était une super émission quand même, hein, la semaine
0: dernière,
1: on est
0: comme ça,
1: à 930. Celle-ci, moi j'ai choisi des trucs qui allaient attaquer un petit peu plus, ça va vous faire un petit peu mal aux oreilles, il y a un peu de fuzz, il y a un peu de beat bien énervé, bien vénère. Je pense que si vous enchaînez la 930 et la 931 d'affilée, ça va vous faire drôle.
0: Vous allez vous demander si c'est bien la même émission. Quant à moi, eh ben, j'avais mis pas mal de trucs de côté, j'étais pas là la semaine dernière. Je suis allée fouiner un peu dans les internets et puis j'ai trouvé aussi des trucs un peu bizarres, un peu hybrides on va dire, et puis d'autres trucs qui vont bien dans le même sens que les tiens, qui tapent bien. Je vous propose d'ailleurs de commencer avec Lip Critic. C'est un groupe que je connaissais pas. C'est un groupe de New York en fait qui existe depuis quelques années, pas si longtemps après tout. Ça a l'air d'être des mecs qui se prennent pas hyper au sérieux et ça j'aime bien. Lip Critic, en fait, ils ont choisi ce nom parce que c'est un peu dadaesque et que bon, ça a pas vraiment de sens de se dire les critiques d'élèves. Bref. Et j'ai beaucoup aimé ce morceau. On va écouter le morceau qui s'appelle Talon. C'est extrait de leur album qui s'appelle Theft World et c'est sorti chez Partisan Records. Et il y a deux batteries dans ce groupe. Et ça.

0: Alors juste avant qu'on passe à la suite, en fait, Lip Critique, cet album, ils l'ont fait suite, en fait, ça a été inspiré par une anecdote qui leur est arrivée. C'est un fan, en fait, qui a volé l'identité d'un des membres de ce groupe et qui envoyait des messages secrets, tout ça. Et en fait, ça les a inspirés pour ce second album. Et voilà, c'est quand même un peu foufou. Et pour faire la promotion de cet album, en fait, ils ont fait une série de concerts dans des lieux complètement improbables, genre un laundromat, comment ça s'appelle déjà, un endroit où une laverie automatique, dans une cave ou sur un ring de boxe. Voilà. Donc, quand je vous disais qu'ils se prennent pas au sérieux, bah ils se prennent pas au sérieux. Voilà, Lip Critique, super découverte chez Partisan Records. On enchaîne avec John.
1: Ouais, alors c'est pas une découverte, mais c'est un groupe, c'est un mec que moi j'adore. Ouais. En fait, j'adore musicalement ce qu'il fait depuis des années. C'est John Spencer, le légendaire rocker new-yorkais. Donc voilà, Lip Critique sont new-yorkais, on reste à New York. Et donc cette fois-ci, John Spencer arrive avec une nouvelle formation, un nouvel album, Songs of Personal Loss and Protest. Et donc après le Blues Explosion, après Heavy Trash et Matt Vertare, avec Boss Hogg, les Hitmakers, ou encore Pussy Galore, cette fois-ci John Spencer sort un album sous son nom seul, mais il est quand même entouré d'une belle session rythmique, puisque c'est la session rythmique de Bobby Lees, les Bobby Lees qui est derrière lui. D'ailleurs, il sera en concert à partir au mois de juillet là, en France là, pour ceux qui veulent aller le voir. Donc cet album, il fait suite à Sick of Being Sick, qui était paru en 2024 aussi chez Bonzat Records, et là on est toujours un petit peu sur la même approche. C'est toujours incendiaire, il y a toujours des sons fuzz, il y a toujours des cassures rythmiques dans tous les sens, et on est toujours dans du blues déglingué. Il y a toujours cette énergie punk et il y a ce côté garage qui ressort, et cette voix toujours scandée quand même. Il est pas trop dans le chant, John Spencer est plutôt dans il scande, quoi, voilà. Et moi, ça me touche toujours autant. On écoute Vermin Attack.

0: Bah, John Spencer, hein, fidèle au poste.
1: Ouais, ça change pas trop quand même. J'avoue, ça change pas trop, mais moi j'aime bien.
0: Ah bah écoute, hein, quand on aime quelque chose, voilà.
1: Ouais. J'aime bien ce côté complètement cassé, complètement oui. déstructuré, bah, oui. et toujours comme ça. Bah, je trouve qu'il a toujours cette hargne et ce côté rentre dedans, alors que ouais, monsieur, il est né en 1965 quand même, il commence à avoir un petit peu
0: ouais.
1: de bouteille, quoi.
0: Bah ouais, écoute. Hein.
1: Et on va partir avec un autre artiste qui, lui, est beaucoup plus jeune. Et qui.
0: on parle de l'âge maintenant.
1: Et qui. C'est un jeune artiste néerlandais. Alors, on dirait Zep en France, mais peut-être Zip. Et
0: ouais,
1: c'est vraiment un mec qui bouscule les codes. Bon, il a baigné dans la musique live, puisque son père était leader d'un groupe rock alternatif néerlandais. Il semblerait très connu. Moi, j'avoue, je connaissais pas du tout Van Kataon. Catwoman, je sais pas comment.
0: Quoi, tu le connais pas ?
1: Non, je ne connais pas ce groupe néerlandais alternatif des années 90 ou 70. Non,
0: bah, j'ai loupé
1: cette scène-là.
0: Ouais.
1: En tout cas, voilà, il a toujours, il a grandi autour de la musique live. Il a été au conservatoire, batteur, et puis là, il est un petit peu multi-instrumentiste. Il a été bien sûr au conservatoire et il tourne autour de la culture skate, la culture mode, mais aussi du côté hip-hop, musique électro. Et il y a vraiment un truc assez avant-gardiste dans ce qu'il propose.
0: Il est fréquentable, cet enfant.
1: Ouais, il a l'air bien, bien barré quand même. Il a aussi produit pas mal de concerts immersifs en 360 degrés. Et il a, quoi. Moi, il m'a interpellé là sur le titre que je vais vous passer, où j'ai trouvé ça hyper rebelle, à la fois mélangeant ce côté hip-hop, hein, que cette énergie. Il y a des sons saturés, les basses, elles sont énormes. Si ça sature, c'est normal, ne vous inquiétez pas. Et voilà. Et je vais aller un peu plus découvrir ce EP qui vient de sortir il n'y a pas très longtemps. Donc l'EP s'intitule No Enemies. Le titre que l'on va écouter, c'est le même titre. C'est sorti sur deux labels, WhatsApp, donc je pense que c'est le sien,
0: c'est son label,
1: et sur Pulse Records. Voilà, tu vas voir ça, je pense que tu connais pas, mais ça va te plaire et tu vas en avoir, ça te met une petite claque à mon
0: trop
1: avis.
0: Bien, j'adore.

0: Et oui, si vous nous écoutez en voiture et que tout s'est mis à trembler, c'est normal. C'est dans le morceau, c'est Zip avec No Enemies. Voilà, un morceau écouté avec un énorme sub bass. Je pense que ce sera,
1: ah bah oui, là, ouais, sera, je pense que ce sera bien
0: mieux. On va continuer dans cette veine avec un groupe que tu nous avais déjà passé.
1: Ouais, il y a longtemps.
0: Makina, non, j'ai regardé, c'était au mois d'avril, tu vois, c'était pas il y a si longtemps
1: oui.
0: que ça.
1: Ouais, le temps, ouais.
0: Makina qui va sortir
1: le 10 juillet
0: prochain, l'album Body Transmission. Et là, je te propose de découvrir le titre Dansa,
1: ouais.
0: qui est un des morceaux qu'ils ont composé après leur précédent album. Et ils l'ont composé après avoir vu le duo catalan Damarea en concert. Et puis, petit à petit, quand le titre prenait forme, il y a une petite sorte, ils se sentaient un peu gênés. Ils avaient l'impression peut-être de pomper un peu Damarea. Et donc, ils voulaient la bénédiction du groupe. Donc, ils ont envoyé leur maquette.
1: Allez, venez, on fait un morceau.
0: Voilà, ils ont envoyé la maquette au groupe. Et tout compte fait, ils ont eu plus que la bénédiction, puisque la chanteuse Sylvia Constanz est venue chanter et poser sa voix sur ce morceau. Et donc, elle les a adoubés complètement. Donc,
1: ils sont portugais, eux, c'est ça?
0: Je sais plus exactement, mais il me semble. Bon, oui. Voilà, ils sont portugais. Et ils ont discuté avec des Catalans et ça marche, tu vois.
1: Hein. Eh ben,
0: ça sort chez Fuzz Club le 10 juillet. On aura sûrement l'occasion de reparler cet album Body Transmission. Et c'est Makina.

0: Retour Bruno dans notre émission Rock à la Casbah. Salut Bruno.
1: Salut à tous.
0: On va commencer cette chronique avec... D'ailleurs, il y aura deux nouveautés dans cette chronique et on va commencer avec les Lemon Twigs.
1: Oui, le nouvel album de Lemon Twigs, ça devient lassant tellement c'est bien. La barre est toujours de plus en plus haute, c'est toujours chez Captured Tracks. L'album s'appelle Look For Your Mind et c'est encore un exercice de power pop absolument incroyable avec autant de McCartney que de Lennon, que de Ray Davis, que de 90s, que d'harmonie de voix, que de les arrangements sont absolument somptueux. C'est vraiment des grands songwriters. On va écouter, il y avait l'embarras du choix quant au morceau à passer, on va écouter My Heart Is In Your Hands Tonight, mais on aurait pu en choisir 5 ou 6 autres du même calibre. Donc c'est le nouvel album d'Element Twigs chez Captured Tracks, et l'album s'appelle Look For Your Mind.

0: Et bien après ce morceau des Lemon Twigs, on va pouvoir découvrir une nouveauté de chez Ozark Records.
1: Oui, les Laundry Bats. Alors le nom vous dira rien à personne, parce qu'effectivement ils n'ont pas fait grand chose à part une apparition au Gonerfest en 2023. Et là c'est l'album qui vient de sortir et c'est vraiment une très très bonne surprise. Alors pour essayer de caler un peu le groupe, c'est un trio et sur les trois il y a un guitariste chanteur qu'on connaît pas très bien avec une voix assez incroyable, qu'un très bon compositeur, mais les deux autres c'est Greg Cartwright de Raining Sound et Jack Carver alias Jack Oblivion, qui joue aussi dans les Oblivions et Compulsive Gamblers. Donc on est vraiment dans la crème des musiciens de Memphis. Le résultat est assez incroyable. Voilà, on a entre le Velvet, les Modern Lovers, un côté punk avec des textes complètement désabusés. C'est les Laundry Bats et l'album s'appelle Hanging on a String, c'est sorti chez Ozark, et on va écouter le morceau qui s'appelle Nightmare, qui est absolument excellent.

0: Ah, Ozak Records, merci à Bruno pour cette nouvelle chronique réalisée depuis sa boutique Danger House à Lyon. Vous êtes toujours à l'écoute de Rock à la Casbah, émission 931. Et il est temps, eh bien, de passer au disque vedette de cette émission, Raphaël. Ice Age,
1: oui,
0: alors. je sais pas si c'est sorti comme ça, écoute. Hein. J'ai pas poncé, à vrai dire, beaucoup cet album, mais j'avais vraiment beaucoup aimé l'album précédent. Ils en sont pas à leur deuxième album, hein. Ils existent quand même depuis presque 20 ans, Ice Age. Ce sont des Danois et c'est leur sixième album studio. Ils sont allés d'ailleurs l'enregistrer dans un studio qui s'appelle Silence Studio. Je trouve ça trop beau comme nom de studio. Et c'est une maison finalement assez modeste, d'après ce qu'ils expliquent, qui est dans un endroit reculé, complètement rural de la Suède, enfin entre la frontière suédoise et norvégienne. C'est pas la première fois qu'ils vont dans ce studio, c'est la deuxième fois qu'ils s'y rendent pour enregistrer un album, et ils voulaient capter comme ça l'énergie brute de ce qui les excite le plus. Et en fait, ils ont enregistré pendant une semaine, 6 mois avant de faire leur album. Voilà, ça a été assez assez rapide. Et alors, tout n'est pas bon dans cet album, hein. Il y a des moments où le chanteur chante vraiment faux. Moi, ça me dérange beaucoup. Mais bon, voilà, on a quand même choisi des morceaux qui nous aiment bien, notamment celui qu'on va écouter, la Ember. Je pense que c'est celui que j'avais joué il y a quelques semaines déjà. C'était le single qui
1: c'est le premier single qui a sorti
0: l'album. Voilà, donc on va écouter Ember. L'album s'appelle The Love and Grace and the Hereafter de Ice Age et c'est sorti chez Mexican Summer et Intégral. Ce sera suivi du morceau The Week, mais on commence par Ember.

0: Ice Age dans Rock à la Casbah, le morceau The Week, extrait de leur album The Love of Grace and the Hereafter. C'est donc le disque vedette de cette émission. Il est sorti chez Mexican Summer et Intégral. On n'avait pas précisé qu'il y avait du flutio. Bon, bah,
1: ouais,
0: vous l'avez
1: remarqué. Ça vous a remarqué, quoi. Ça vous a rappelé vos années collège. Voilà. Pour ceux qui ont vécu ça, quoi.
0: Normalement, à ce moment-là de l'émission, c'est la chronique de Bingo.
1: Mais il n'est pas là.
0: Bah non. Tu veux que je fasse un générique ?
1: Non, c'est rare.
0: Allez.
1: Et ouais, on va continuer avec, avec des anciens. Arab Strap qui ressort un disque le 4 septembre sur le label Rock Action Records. L'album s'intitulera Half Told Tales. C'est le 9e album du groupe. Et en attendant, il y a un single qui vient de sortir, Fighting For You. Et il s'inspire librement de la dernière phrase de la satire politique Les Universalistes de Natasha Brown. Et il se présente un peu comme une critique plutôt féroce et enflammée des escrocs d'extrême droite, du nationalisme creux et des dirigeants
0: et
1: sans envergure.
0: C'est d'actualité.
1: Complètement.
0: Oh, mon Dieu.
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0: Les ça, Ginzu.
1: C'est pas une découverte non plus.
0: Si, le single est sorti il y a un petit mois, Snow White.
1: Ouais, très bon.
0: L'album W-O-M-A.
1: W-O-M-A.
0: Voilà, sorti chez Pias Records. Ils seront tournés un peu partout là cet été et vers chez nous, vers Valence. C'est
1: oui,
0: 14 ou 15 août.
1: Il y a notre pote Vivien d'ailleurs qui joue là-bas
0: Fun
1: aussi.
0: Fun Kids qui va mixer
1: DJ,
0: avec
1: ouais.
0: eux. Ouais.
1: Carrément. Et ben on enchaîne avec Eka Vandal. Alors c'est la petite découverte, petite. Elle est pas si petite.
0: Ouais, elle est plus jeune.
1: Elle est jeune, ouais.
0: On a dit qu'on parlait d'âge.
1: Ouais, c'est vrai, on parle d'âge. Et on parle aussi de géographie. Elle vient de Melbourne, donc ouais. Franchement, il y a de quoi faire. La ville est hyper riche musicalement, niveau rock. C'est quand même la super ville hyper rock en Australie. Elle est autrice, compositrice, interprète. Et elle rappe également. Elle vient d'Afrique du Sud, Eka Vandal. Elle a les cheveux bleus, elle est à fond, elle a une énergie de fou. Son album, il a 17 titres et ils font pas 2 minutes les titres. Hein. Donc je pense qu'elle, en live, elle doit se passer dans tous les sens. Et a priori, elle va faire une tournée là en Europe. Ouais. Ça s'annonce plutôt bien. Donc je vous propose d'écouter ce morceau que je vous ai sélectionné. C'est Sorry Crush. C'est un extrait de son album qui s'appelle, j'adore, Looking for People to Unfollow. Et Eka Vandal, donc, et l'album est sorti chez Loma Vista Recordings.

0: découverte. Ce sera l'occasion pour moi de jouer le morceau que je ne peux pas jouer aujourd'hui parce que
1: t'es encore voilà. Déçu, hein, c'est comme ça.
0: Ouais, c'est ça. Je
1: mais la radio, c'est des frustrations toujours.
0: tout le temps. On arrive donc à la fin de cette émission. Je dois vous rappeler qu'elle est enregistrée et réalisée en direct depuis Radio Méga Valence dans la Drôme, qui est une radio Ferrarock. On salue et on remercie toutes les radios qui nous rediffusent. Et on vous dit évidemment à la semaine prochaine pour cette émission avec nos invités. Rendez-vous sur le site casbah-records.com pour retrouver le podcast de cette émission. Et on se quitte avec le disque vedette donc de cette édition 931. C'est Ice Age. Vous l'entendez en fond. L'album, c'est The Love and Grace and the Hereafter. C'est sorti chez Mexican Summer et Intégrale, et on écoute le morceau Star.
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1: Bienvenue dans Les Yeux au Ciel. La chronique qui vous emmène vers les étoiles, vers les mystères et les merveilles du ciel. Intéressons-nous aujourd'hui à la constellation de la Vierge. Une très grande constellation, la deuxième plus grande du ciel, après l'Hydre. Elle fait partie des constellations du zodiaque et semble même en être une des plus anciennes. Curieusement, la figure mythologique se rapportant à cette constellation n'est pas très claire, et de nombreuses déesses y sont associées. Isis, Déméter, Perséphone, Cybèle, Artémis,

0: Athéna. L'une des versions se raccrochant à la mythologie grecque l'identifie à la déesse de la justice, Astrée, la fille de Thémis. Elle et sa mère sont la personnification de la justice. Elle était la dernière immortelle à vivre sur Terre pendant l'âge d'or. Elle aurait quitté la Terre par dégoût de la grossièreté des hommes quand est arrivé l'âge de fer. Zeus l'aurait alors placée dans le ciel avec, tout proche d'elle, la balance, son attribut. La Vierge est depuis lors quasiment toujours dessinée portant la balance, ainsi qu'un épi de blé. Vous le savez sûrement, la Vierge, c'est l'une des constellations du zodiaque. Pour mémoire, le zodiaque, c'est l'ensemble des constellations qui sont sur la trajectoire du Soleil, ce qu'on appelle l'écliptique. En effet, chaque année, la Terre tourne autour du Soleil, et donc, vu de la Terre, le Soleil semble passer devant certaines étoiles, devant certaines constellations. Et comme la Terre tourne autour du Soleil toujours dans le même plan, d'année en année, le Soleil passe et repasse régulièrement devant les mêmes constellations, c'est ce qu'on appelle le zodiaque. Et le moment de l'année où le Soleil passe devant une constellation définit le signe astrologique. Sauf que si vous regardez, comme je l'ai fait pour préparer cette émission, la position du Soleil et de la constellation de la Vierge, vous constaterez que les dates ne correspondent pas avec le signe astrologique de la Vierge. En effet, en astrologie, le signe de la Vierge est indiqué de fin août à fin septembre. Or, quand on regarde la carte du ciel, moi personnellement, j'ai utilisé pour préparer cette émission le site Stellvision. Fin août, la Vierge est encore visible au coucher du Soleil. Le Soleil ne rentre dans cette constellation qu'une fois le mois de septembre bien entamé. Et il en est ainsi pour toutes les constellations. Le Soleil semble avoir un mois de retard sur l'astrologie. Ce décalage s'explique par un phénomène que l'on appelle la précession des équinoxes. Souvenez-vous, je vous en ai déjà parlé, mais je vais vous rappeler rapidement le principe. La Terre tourne sur elle-même, un petit peu comme une toupie. Son axe de rotation est incliné par rapport au plan dans lequel elle tourne autour du Soleil. Imaginez une toupie qui tourne. Si elle n'est pas parfaitement droite, parfaitement équilibrée, la pesanteur va provoquer une perturbation dans l'axe de rotation. Son axe va décrire alors un cône. Dans le cas de la Terre, c'est aussi une force de gravitation qui va provoquer des oscillations de l'axe de rotation. Ce changement de direction est provoqué par le couple qu'exercent la Lune et le Soleil et leur force de marée sur le renflement équatorial de la Terre. Ces forces tendent à amener l'excès de masse présent à l'équateur vers le plan de l'écliptique. La Terre étant en rotation, ces forces ne peuvent pas changer l'angle entre l'équateur et l'écliptique, mais ils provoquent alors le déplacement de l'axe de rotation de la Terre. Cet axe se décale très lentement. Il décrit un cercle entier en 26 000 ans. Souvenez-vous, je vous en ai déjà parlé, c'est pour ça que l'étoile polaire actuelle, Polaris, n'a pas toujours indiqué le nord. Ça a été d'autres étoiles, comme par exemple Tubane dans la constellation du dragon qui indiquait le nord. La précession des équinoxes est quasiment imperceptible à l'échelle d'une vie humaine, car le décalage est de moins d'une minute d'angle par an. Ça signifie 1 degré tous les 72 ans. Mais à l'échelle de l'histoire astronomique, disons il y a à peu près 2000 ans, ce qui explique que début septembre, le Soleil ne soit plus devant la constellation de la Vierge. Le zodiaque astrologique est décalé d'environ un mois par rapport à l'observation actuelle du ciel, ce qui fait de lui une photographie qui correspond à peu près il y a 2000 ans, lorsque les bases de l'astrologie ont été fixées en fonction de l'observation astronomique d'alors. Revenons à notre Vierge. La Vierge se repère progressivement tout autour de son étoile majeure Spica. Dans l'hémisphère nord, Spica se repère assez facilement à partir de la Grande Ourse. Vous poursuivez le manche de la casserole en un grand arc de cercle jusqu'à Arcturus, dans le Bouvier, et vous prolongez vers Spica. Repérez ce grand triangle formé par Arcturus du Bouvier, Spica et Denebola du Lion. On appelle ce triangle le Grand Triangle d'Hiver. Au centre de ce triangle se trouve Vindémiatrix, la main de la Vierge. Plus au sud-est se trouvent les premières étoiles de la balance. Les alignements dessinant la Vierge sont peu suggestifs. L'image d'une Vierge est difficile à visualiser. On peut trouver une ligne pas très droite à l'ouest de Spica, qui est un peu la base de la constellation. Cette constellation est observable en début de nuit au printemps et autour de l'automne plutôt en fin de nuit. C'est sans doute pour ça que cette constellation a été associée à des déesses de l'agriculture, des semailles et des vendanges. Car au moment de son lever héliaque, c'est-à-dire le moment de l'année où on recommençait à la voir apparaître juste avant le lever du soleil à l'est, et ça correspondait à peu près à l'automne, eh bien il était temps soit de faire les vendanges, soit de se mettre aux semailles. Mais si c'est une constellation observée depuis très longtemps, nos ancêtres ne pouvaient pas voir en détail les dizaines de galaxies visibles dans la constellation de la Vierge. En effet, on ne peut pas à l'œil nu distinguer une étoile d'une galaxie. Mais avec un petit télescope d'initiation, on peut commencer à pouvoir observer de nombreuses galaxies. Citons par exemple M104, la galaxie du Sombrero. Souvenez-vous, qu'est-ce que ça veut dire déjà cette nomenclature M104 ? C'est parce que la galaxie du Sombrero a été le 104e élément répertorié dans le catalogue des objets diffus de Messier. Certaines sources indiquent que Charles Messier avait découvert M104. En fait, elle ne figurait pas dans la première version de son catalogue. Il l'a ajouté manuellement dans sa copie personnelle le 11 mai 1784. Mais ce n'est pas lui qui l'a découvert. En fait, c'est Pierre Méchain, un de ses collègues, qui aurait découvert M104, semble-t-il, en 1781. Il en a informé Jean Bernoulli dans une lettre qui date du 6 mai 1783. Et c'est par la suite Camille Flammarion, qui était astronome avant d'être éditeur, qui remarqua la similitude de la position indiquée par Méchain et l'objet HI43, qui était la galaxie du Sombrero observée par John Herschel le 9 mars 1828. Il l'ajouta donc officiellement au catalogue de Messier en 1921. M104, c'est une galaxie spirale qui est vue par la tranche. Elle est à une distance d'environ 47 millions d'années-lumière de la Voie lactée. L'observation de M104 est assez difficile, d'autant qu'elle ne s'élève jamais beaucoup au-dessus de l'horizon, à nos latitudes moyennes de l'hémisphère nord. Pour la repérer, partez de l'étoile Algorabe du Corbeau. Au nord de cette étoile, vous trouverez un Y à l'envers. M104 est à 1 degré nord-est de l'étoile qui constitue la base du Y. M104 est visible dans une lunette astronomique de débutant, mais elle n'a pas grand intérêt. Sur une petite lunette, on verra surtout une tache floue. En revanche, avec un télescope de 200 mm, vous pourrez déceler la barre sombre de poussière qui contraste devant le noyau brillant. En plus de la galaxie du Sombrero, vous pourrez trouver dans la constellation de la Vierge Messier 87, qui est une galaxie elliptique supergéante. Elle a été découverte en 1779 par Johann Keuler. Elle est située à 50 millions d'années-lumière de la Terre. C'est la plus grande et la plus lumineuse des galaxies de l'amas de la Vierge. Contrairement aux galaxies spirales en forme de disque, M87 n'a pas de bande de poussière et a une forme elliptique. En son cœur, elle possède un trou noir supermassif qui constitue l'élément principal de son noyau galactique très actif. Elle émet une forte source de rayonnement dans toutes les longueurs d'onde, et particulièrement dans le micro-ondes. Elle émet aussi un jet de plasma énergétique qui émerge de son cœur et qui s'étend sur au moins 5000 années-lumière. En 1918, c'est l'astronome américain Heber Curtis de l'observatoire de Lick qui observa qu'il n'y avait pas de structure spirale dans M87 et remarqua un curieux rayon droit apparemment connecté au noyau par une fine ligne de matière. Ce rayon apparaissait plus lumineux à une de ses extrémités. En 1947, une importante source radio fut localisée dans M87. Cette source fut confirmée comme étant M87 elle-même en 1953. C'est le jet sortant du cœur de cette nébuleuse extra-galactique qui en était la cause. L'astronome Walter Badeux découvrit que la lumière était un jet polarisé, ce qui suggérait que l'énergie était générée par l'accélération des électrons se déplaçant à une vitesse extrêmement proche de celle de la lumière dans un champ magnétique. Récemment, toutefois, il a été observé par des astronomes amateurs en utilisant des télescopes de grand diamètre sous d'excellentes conditions atmosphériques. On peut aussi, dans la Vierge, noter M61, une galaxie spirale qu'on voit de face, qui est vraiment très belle, en tout cas sur les photos qu'on peut trouver sur Internet. Et puis, dans la constellation de la Vierge, nous allons aussi trouver un amas. Un amas de galaxies qui s'appelle l'amas de la Vierge, qui est distant d'à peu près 80 millions d'années-lumière et qui comporte plus de 3000 objets. Il a été découvert par Charles Messier en 1781, sans qu'il ne comprenne, bien sûr, qu'il était en train de regarder un amas de galaxies. Cet amas de galaxies est un regroupement de plus de 3000 galaxies qui sont liées ensemble par la gravité. Les amas peuvent contenir des centaines à des milliers de galaxies, ainsi que de grandes quantités de gaz chaud et également de matière noire. Les amas de galaxies sont les structures les plus massives de l'univers liées par la gravité. Ils sont composés de différentes galaxies. Elles peuvent être elliptiques, spirales, irrégulières. Les galaxies elliptiques dominent souvent le centre des amas. Et comme je vous l'ai dit, il y a aussi des gaz chauds. Ces gaz émettent des rayons X et constituent une grande partie de la matière des amas. Mais la majorité de la masse de ces amas est en fait sous forme de matière noire. une substance un peu mystérieuse détectée par ses effets gravitationnels. Les astronomes la soupçonnent d'être la cause de l'organisation de notre univers en amas et en super-amas de galaxies. Car les amas de galaxies se forment par l'accrétion et la fusion des galaxies individuelles ou des petits groupes de galaxies. C'est-à-dire que deux galaxies vont se rapprocher, voire fusionner, pour se rassembler finalement en amas. La gravité générée par la matière noire attire ces galaxies, et le gaz aussi environnant, en formant la structure de l'amas qui grandit au fur et à mesure du temps. Et ces amas sont ensuite regroupés en ce qu'on appelle des super-amas de galaxies, des ensembles encore plus vastes, composés de nombreux amas de galaxies. Les super-amas sont souvent disposés en filaments de galaxies qui s'étendent sur des centaines de millions d'années-lumière. Entre ces filaments se trouvent des régions de l'espace relativement vides qu'on appelle les vides cosmiques. À plus grande échelle, l'univers ressemble donc à une toile composée de filaments de galaxies et de zones plus vides. Les filaments sont des structures allongées, des autoroutes cosmiques où les galaxies et les amas sont connectés par la gravité. La gravité joue un rôle crucial dans la formation de ces structures. Au fil du temps, les petites perturbations dans la distribution initiale de la matière après le Big Bang se sont accentuées sous l'effet de cette gravité pour former ces vastes structures. Mais c'est la rapidité de la formation de ces structures qui a amené les astronomes à imaginer l'existence d'une matière noire, une matière qu'on ne pourrait pas observer, mais qui augmenterait la gravité pour accélérer la formation de ces structures. Je vous renvoie à un podcast que j'ai fait l'année dernière où un astronome nous expliquait très clairement le fonctionnement de cette matière noire.
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